0: apprendre, voire réapprendre à créer des moments de calme pour nous retrouver avec nous-mêmes et regagner en énergie, en force, en lucidité, en qualité de vie tout simplement. Alors, pour être pratique, je vous propose 8 idées favorisant le retour au calme. Idée 1, prier. La prière est un calmant efficace qui apaise et diminue les tensions. Idée 2, s'abstenir de téléphone et de réseaux sociaux pendant une période donnée. C'est un défi délicat pour certains, mais pourtant ça peut être indispensable à la sérénité. Idée 3, écrire. L'écriture a un effet cathartique. Elle permet de se libérer émotionnellement. C'est aussi un moyen de clarifier ses idées et ses pensées. Idée 4, dire non à certaines sollicitations. On ne peut pas être sur tous les fronts. Il est donc important de savoir refuser certaines demandes pour préserver son équilibre de vie. Idée 5, faire du sport. L'activité physique agit comme un relaxant musculaire naturel. Idée 6, écouter de la musique. C'est connu, la musique adoucit les mœurs. D'ailleurs, la musicothérapie est utilisée dans certains hôpitaux pour réduire la douleur et apaiser les angoisses. Idée 7, sourire. Eh oui, le sourire est un anti-stress naturel. Idée 8, le silence. S'isoler à l'écart de tout bruit. C'est important. Le silence favorise l'écoute de soi et la prise de recul. En conclusion, il est devenu essentiel de s'offrir des moments de calme. Il y va de notre santé. Et toi, comment fais-tu pour t'évader de ton quotidien parfois tumultueux ?
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3: Aujourd'hui, dans Daily Binary, on avait envie de vous causer d'une émission fort sympathique sur le numérique qui propose de la culture générale sur le digital et qui vous démontre à quel point l'informatique, c'est fantastique. Je pense que vous l'avez compris, aujourd'hui, dans Daily Binary, on va causer de Daily Binary.
2: Daily Binary est une émission ayant pour objectif de proposer des fun facts ou informations amusantes en bon français sur les domaines liés à l'informatique. Elle a vu le jour au sein des esprits dérangés d'Onésime et Florian, et ce, par une belle journée de travail, on ne peut plus classique, faite de discussions et de digressions.
3: Dans un format pouvant aller d'une minute dans les mauvais jours à plus de deux minutes quand Florian a bu trop de café, son objectif est de faire passer un bon moment à ses auditeurs en essayant aussi bien de les éduquer que de les amuser avec des blagues qui sont souvent de très mauvais goût. Mais eux, ils rigolent bien, alors bon, ils s'en fichent, quoi.
2: Avec un rythme de parution habituellement journalier, sauf les jours où ils n'avaient pas envie de travailler, la répartition des tâches se faisait comme suit. Onésime et Florian à l'écriture, Onésime au montage et les micros à l'enregistrement.
3: Au début de chaque émission, il est possible d'entendre une petite musique électronique qualitative et surtout libre de droit parce que, je cite, on n'avait pas les thunes. Et qui a notamment pour objectif de faire s'ambiancer l'auditeur. L'annonce du titre de l'émission a quant à elle été réalisée par la voix de Google Traduction parce que, je cite à nouveau, on n'avait pas les thunes.
2: L'émission a plusieurs fois été accusée de se moquer abusivement des personnes âgées, des Québécois et autres individus manquant clairement de sens de l'autodérision. Mais toutes les poursuites engagées ont pour l'instant échoué.
3: Avec un nombre d'épisodes culminant à 90 et un nombre d'écoutes mensuelles de moins 90, Daily Binary est sans conteste l'émission de culture générale la plus qualitative que vous puissiez trouver sur le marché de la culture en général.
2: Et sinon, toi, Daily, tu connais Daily Binary ?
3: Bah non, Binary, mais ça a l'air chouette. On devrait peut-être leur piquer leur concept, t'en penses quoi ?
2: C'était Daily Binary. Rendez-vous la semaine prochaine pour une nouvelle dose de culture générale.
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1: Bonjour à toutes et à tous, vous êtes à la bonne adresse, le podcast d'une petite Strasbourgeoise qui a passé 2 ans à Lyon et qui avait bien besoin de retrouver ses racines. Cette petite Strasbourgeoise, c'est moi, je m'appelle Sophie et je me promène dans Strasbourg avec vous afin de mettre en lumière les cafés, bars, restaurants et autres lieux uniques de ma ville natale. Aujourd'hui, on est devant le 5 rue des Francs-Bourgeois pour découvrir l'adresse du jour. Allez, suivez-moi. Alors, on observe des tables en bois, des dessins d'oiseaux sur le comptoir et surtout, on se situe dans un espace très verdoyant avec des plantes disposées un petit peu partout autour de nous. J'ai l'impression d'être dans un petit jardin, sauf que le parfum des fleurs a laissé place aux senteurs du café et des pâtisseries. Bref, ça donne envie. Et vous vous demandez certainement où est-ce que nous sommes aujourd'hui.
2: Aujourd'hui, on est au Café Potager à Strasbourg, donc rue des Francs-Bourgeois, juste à côté de la place Kléber.
1: Nous sommes donc au Café Potager et la voix que vous venez d'entendre appartient à Camille, une des responsables du lieu. Cet endroit a ouvert en février 2018 et s'est construit une charmante identité.
2: C'est un super lieu de vie, coffee shop, enfin un petit peu de pâtisserie, c'est un lieu de rencontre.
1: Ce lieu offre donc des moments de partage autour d'une bonne tasse de café et dans un cadre qui colle parfaitement à ce que j'avais imaginé en entendant le nom, le Café Potager. D'ailleurs, ce nom, on le doit à Maxime et Dorothée, les créateurs de cette adresse, et c'est Camille qui m'explique ce choix.
2: Moi, je pense que déjà café, parce qu'on est un coffee shop en fait, de base, même si on s'est un peu diversifié. De base, on fait vraiment du café de spécialité. Et potager, parce que en fait, c'est très vert, on a beaucoup de plantes à l'intérieur. Et je crois, si je ne me trompe pas, que de base, en fait, Maxime voulait aussi vendre des articles de jardinerie, etc. Il voulait faire un concept un peu hybride. Finalement, on est resté assez sobre et on se concentre sur ça. Mais pourquoi pas un jour faire évoluer aussi le concept ?
1: Le Café Potager, c'est donc un projet que l'équipe cultive avec soin. Et en parlant de l'équipe du café, j'ai vraiment adoré leur vibe. En fait, ce sont des gens qui veulent nous partager ce qu'ils aiment, nous faire kiffer tout simplement avec des boissons et des pâtisseries. J'en profite d'ailleurs pour faire une mention spéciale au carrot cake qui est la star du lieu.
2: Si on est en rupture, c'est le drame à chaque fois.
1: À noter que le carrot cake et les autres produits ont un point commun, leur qualité. Car le café potager est ce qu'on appelle un fast good. Mais Camille, c'est quoi exactement un fast good ?
2: Eh ben, c'est le même concept qu'un fast-food, justement, mais beaucoup plus sain, voilà. Donc c'est vrai qu'on essaye d'être dans la rapidité pour surtout les actifs, en fait, qui n'ont pas forcément le temps. Mais voilà, on a de la cuisine saine, tous nos produits sont sains, on essaye de travailler avec des bons produits. Et puis pour le café aussi, c'est pareil, on travaille avec Moxa, qui est un torréfacteur, café de spécialité. Donc voilà, on essaye de choisir vraiment des bons produits. Et ça, c'est le côté good.
1: Un côté good pour notre estomac, mais également pour l'environnement.
2: Travailler avec des produits locaux, travailler avec des produits de saison surtout, c'est quelque chose qui est vraiment au centre de l'activité, c'est un réflexe. Et après, pour le reste, on essaye d'éviter le packaging jetable au maximum, on essaye de privilégier la vaisselle, on essaye de faire des petits gestes, quoi.
1: Des petits gestes pour respecter et préserver la planète. Bref, ce qui m'a plu au Café Potager, c'est la mentalité et l'effet bonne humeur qui est très contagieux. Et pour Camille, cet endroit est plus qu'un simple café.
2: Et j'ai envie aussi de faire du café, pas juste un lieu de passage, vraiment un endroit où les gens ont envie de venir et de revenir, d'emmener leurs amis, leur famille.
1: Ça y est, on arrive au bout de cette émission et je tiens à laisser le mot de la fin à Camille. Au final, Camille, pourquoi suis-je à la bonne adresse ?
2: C'est la bonne adresse parce que c'est forcément un lieu qui peut vous correspondre. Vous avez forcément trouvé quelque chose qui vous plaît, une boisson ou une pâtisserie. Et puis parce que c'est la bonne ambiance. Voilà, on a une super équipe et parfois on vous divertit aussi un petit peu. Franchement, c'est vraiment très bonne ambiance. C'est pour ça que c'est la bonne adresse.

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1: Bonjour à tous et bienvenue dans Coffee Melody. Aujourd'hui, j'accueille l'artiste Nebio à ma table. Dans cet épisode, l'artiste se confie sur ses escales en Norvège et au Canada, sur ce qu'il ressent ainsi que son cheminement artistique.
2: J'ai changé deux fois d'environnement en beaucoup moins d'un mois. Norvège-Canada, où en fait, en l'espace de quelques semaines seulement, je me prenais dans la tronche tellement de nouveautés, tout plein de nouvelles
1: jet
2: choses.
1: Jet lag. Nebio, c'est un mélange très sensible entre le rap et la chanson. Sur les différents voyages introspectifs et pays qu'il a pu traverser, ses réflexions sur l'environnement et l'être humain, bref, je ne vous en dis pas plus, il saura vous en parler mieux que moi. Et on commence cette émission avec mon invité qui est Nebio. Bonjour Nebio.
2: Salut, salut.
1: Tu vas bien ?
2: Bien et toi ?
1: Oui, ça va très bien, merci. On va commencer cette émission avec le premier café qui est un café glacé. Alors tel un icebreaker, on rentre dans le vif du sujet avec le jeu des lyrics. Alors le jeu des lyrics, qu'est-ce que c'est ? C'est très simple. J'ai pris trois de tes textes. Tu rappes en français, tu chantes en français.
2: Ah, le bourbier.
1: J'ai modifié ces textes avec des synonymes.
2: Ok.
1: Et le but étant pour toi de trouver de quel texte il s'agit à chaque fois.
2: Trop drôle.
1: Alors on commence avec le premier texte. Je voulais m'effacer de ton champ de vision, pas pour m'amuser et me cacher, conscience submergée dans un nuage de cache-cache. C'est dur de garder ses bras sans corps, dans l'abîme du monde, c'est toi qui le cherches.
2: Alors déjà, le son, c'est ce son.
1: Exactement. Alors, il est tiré de ton premier EP, sorti en 2019, qui est Le Soleil d'Or. J'ai un peu digué hein, ton EP et toute l'esthétique, et on retrouve beaucoup de clips de ce projet qui se passe en Norvège, avec des fabuleux paysages, hein, que ce soit enneigé ou non, avec des fjords, etc. Et on voit même une vidéo de toi, une vidéo qui tease l'EP, où tu poses des affiches partout en Norvège, où tu mets des affiches, des flyers dans des boîtes aux lettres, etc. Alors, pourquoi la Norvège ?
2: J'ai fait une école d'ingénieur de 3 ans, et à la fin de la deuxième année, il y avait un stage de 3 mois, qui était le stage découverte des pratiques de l'ingénieur et en fait plutôt le stage tourisme, stage à l'étranger, expérience, etc.
1: Ouais.
2: Moi je me posais plutôt la question où est-ce que j'ai envie d'aller plutôt que niveau du stage et la Norvège m'attirait parce que voir des orques. Genre, c'était ça mon idée, je voulais voir des orques. J'étais un peu fasciné par tous les grands mammifères marins, etc. Sans trop savoir pourquoi d'ailleurs. J'avais cherché en Nouvelle-Zélande à la base, mais ça s'était pas fait. Et au final, en Norvège, j'ai eu l'occasion de faire un stage et de passer 2 semaines sur un bateau en mer de Norvège. Et c'est de là que viennent notamment toutes ces images. J'étais allé en avion une première étape jusqu'à Bergen, dans le sud de la Norvège. Et ensuite, les 2000 km de côte, j'y étais allé en bus-train. Donc ça faisait 30 heures en tout, enfin beaucoup.
1: Waouh, c'est extrêmement.
2: Je vais te laisser une semaine. Long. Mais bref, en tout cas, c'était un voyage important pour moi parce que je sentais que c'était le moment un peu de me rencontrer, quoi.
1: Dans ce son, tu parles de souvenirs amoureux, etc. Il y a pas mal de morceaux qui sont en rapport avec ce sujet et outre une aventure... outre une aventure géographique, finalement, c'est aussi une aventure amoureuse, ce projet.
2: Post-amoureuse.
1: Ouais.
2: C'est clairement ça. C'était un peu tout le cheminement. Et puis, en fait, c'était le premier projet. Et donc, il y avait l'idée de s'affirmer, de réussir à faire un projet. Parce qu'en fait, quand j'étais dans mon quotidien, à Strasbourg, dans l'école d'ingénieurs, un petit peu la fête, les copains.
1: Ouais.
2: J'ai eu beaucoup de mal en fait à travailler avec mon micro chez moi, à m'enregistrer. C'était très dur en fait. Et le fait de m'extraire de ce cercle et de ces habitudes, ça m'a reprocuré un emploi du temps blanc. De pouvoir au bout de ces 3 mois, comme un symbole avant de partir, finir un peu ce cycle Norvège, c'était juste à la fin que ce projet-là a été sorti.
1: D'accord, ok. Finalement, est-ce que ce projet a bien conclu tout ton périple ?
2: Il a magnifiquement conclu tout ça. Quand on sort un projet. Il y a toujours cette question un peu de la date, de quand est-ce qu'on le sort. Norvège, ce qui était super chouette aussi, c'est que c'était en été et donc le soleil de minuit.
1: Ah,
2: donc,
1: excellent.
2: Le soleil ne se couchait pas.
1: Qu'est-ce qui se passe? C'est pendant combien de temps? C'est pendant vraiment toute une période entière
2: Pendant toute une période dans l'année, donc de environ mai à juillet, août.
1: C'est très long.
2: Le soleil ne se couche plus. La transition est très douce.
1: Okay.
2: C'est-à-dire qu'en mars, février, il y a juste 2 heures de nuit, tu vois, ce genre de truc. Okay. Donc en fait, ça fait des couchers de soleil perpétuels de 4-5 heures. Et du coup, la date de sortie de Le Soleil d'Or, j'avais vu sur internet qu'à partir du 27 juillet, c'était la date où le soleil commençait à redescendre dans le ciel et où les nuits se raccourcissaient. Et donc, c'était la date de Le Soleil d'Or, tout ça.
1: Ah ouais, génial.
2: L'instrumental de Le Soleil d'Or, le morceau, c'était une instru d'un gars qui fait du lo-fi, des musiques un peu d'ambiance, d'ascenseur, que moi j'adore, qui vient d'Australie, qui avait appelé ça Sleeping Sun. Ça matchait trop bien en fait. J'ai envie de dire, comme Comme d'hab, en fait, depuis ce fameux été, tout ne cesse de s'aligner. Ou en tout cas, peut-être que c'est moi qui arrive plus à le reconnaître quand ça arrive.
1: Alors, on va passer au deuxième morceau. Je suis pas très OK, mais dernièrement, j'ai pris un aéronef pour l'université. Loin de la famille, loin de mes personnes, j'ai pris mon studio d'enregistrement dans mes bagages, fait glisser quelques respirations sur ma salive. Tout m'est inconnu ici et c'est même pas l'hiver.
2: Tu t'es tellement fait plaisir.
1: Ah ouais, non, mais mec, là, j'ai tout donné.
2: Ça, c'est deux fois.
3: Ce sont ces deux fois d'environnement beaucoup mondain. Moi, je regarde autour de moi et me demande en quoi ça me change.
2: J'ai eu la chance, toujours dans ces mêmes études d'ingénieur, ça c'était fin de deuxième année, la Norvège, et début de la troisième année, c'était un semestre d'études, donc en mobilité, dans une université partenaire à Montréal, au Canada. Le refrain, c'est j'ai changé deux fois d'environnement en beaucoup moins d'un mois, et ça parlait de Norvège-Canada, où en fait, en l'espace de quelques semaines seulement, je me prenais dans la tronche tellement de nouveautés, tout plein de nouvelles choses.
1: Lag.
2: en mode dur d'assimiler tout. Je vais faire l'ancien, mais dans un livre de Milan Kundera, n'est-ce pas ? Je m'étais trop reconnu, je sais plus quel livre, je sais plus quel... Ça compense le fait de faire l'ancien avec cette belle ref. Mais qui disait que tu traverses un peu le présent avec les yeux bandés, et c'est que quand t'as un petit peu vécu, tu peux regarder ce présent avec un peu de recul, et que tu peux te rendre compte un peu en mode, ah ouais, waouh, j'ai vécu ça, tu vois, j'ai vécu tout ça. Peut-être que deux fois, c'est un peu ce son-là, où je me baladais dans Montréal, je racontais un petit peu l'acclimatation dans un environnement aussi totalement différent, totalement gigantesque.
1: Et du coup, deux fois, donc c'est le single de ton projet VAP qui est sorti en 2020. Ce projet a vraiment une autre esthétique, il a une esthétique beaucoup plus lo-fi, plus chaleureux, plus chill. Pourquoi ce choix en fait ?
2: Je sais pas si c'était tant un choix, c'est un peu comme tout le reste, c'est au final, il s'agit peut-être plus de le reconnaître que de le choisir, mais lo-fi, ça parle peut-être pas à tout le monde et peut-être que moi je l'utilise mal. C'est des musiques qui remettent dans une humeur très nostalgique, très mélancolique, parce que vieille qualité, des bruits de cassettes, des samples de mauvaise qualité, etc. Là, il se trouve qu'en fait, c'est plutôt des morceaux de très bonne qualité, mais qui ont en commun avec ces autres de te mettre dans des moods très introspectifs, dans tes souvenirs. Moi, en fait, j'étais un fan absolu de ça. En gros, c'est des morceaux sans parole. Deux fois, dont on a parlé juste avant, à la base, c'était un morceau à part entière, en fait, comme Le Soleil d'Or, fait par un gars qui l'a sorti tel quel. Je l'écoute et un beau jour, des paroles me sont venues, mais genre, je l'ai pas choisi. Tu vois, je me suis pas assis, je me suis dit, je vais écrire là-dessus. C'était presque une douce malédiction parce que à partir du moment où des paroles me sont venues dessus et où j'ai écrit, bah j'ai plus pu jamais écouter ce morceau
1: tout seul sans entendre tes paroles dans
2: c'est
1: ta tête quoi, finalement.
2: C'est ça. Autrement que comme une instru. À partir de ce moment-là, c'est devenu une instru. Et d'ailleurs, le titre vient aussi de là. Vape, c'est tiré entre autres de Vaporwave, genre des musiques avec une esthétique rétro-futuriste, un petit peu des visuels propres. Parfois, peut être un peu sad, un peu triste. Et je me souviens des amis, ils me disaient, mais t'es pas dépressif. Faut être un peu chelou pour écouter ça tout le temps, un peu tout seul, tu vois. En fait, non, ça allait très bien, mais pour le coup, ça m'accompagnait bien. J'étais en contact avec Hip Hop From Alsace, ici, donc qui fait un super taf de mettre en avant toute la culture locale, donc big up. Si, surtout Pierre Lierman,
1: Pierre,
2: qui
1: effectivement,
2: est très, très, très fort.
1: Qui nous écoute actuellement, bien sûr.
2: Le GOAT, lui, passait diffuser mes sons, quelques-uns, et il y a un fameux Jim Beam, donc un mec de Strasbourg qui a envoyé à pas mal de personnes de cette plateforme, vient enregistrer chez moi. Et bref, pour te donner une idée, le lendemain de mon atterrissage du Canada, j'étais déjà chez Jim Beam.
1: Ah oui, ça allait super vite alors la rencontre, c'est incroyable.
2: Ils en avaient vraiment hyper besoin, donc on a aussi composé trois instrus dont on est très fiers. Je l'ai compris doucement, je me suis dit mais en fait tout ça, ça fait un album que j'avais pas du tout imaginé en fait.
1: C'est génial.
2: Mais c'est un peu le fruit de cette rencontre magnifique avec Jim Beam. Et c'était un détour, mais en tout cas un beau détour qu'on a pris le temps de faire avec déjà quand même quelques passages rap qui présagent de la suite quoi.
1: Très très cool. Alors le dernier morceau, je dirais pas qu'ils sont idiots et factices, non, puisque c'est leur fin et qu'ils sont présents. Mieux vaut te dire que t'es tellement jolie ou belle avec ces anomalies que tu te trouves.
2: Pas évident ça. C'est Tapis Lumineux.
1: Exactement. Tapis Lumineux.

0: Tapis lumineux.
1: Et oui, c'est Tapis lumineux du coup qui est un single qui sera disponible le 18 novembre.
2: Le 18 novembre sur les plateformes.
1: Ça arrive bientôt effectivement. Donc c'est un morceau en deux parties. La première instrumentale rap, hip-hop un peu classique et une autre avec une vraie batterie et un orgue de barbarie. Alors pourquoi ce choix finalement ?
2: Bah en fait, c'est le morceau sur les plateformes sera juste en une partie.
1: Ok.
2: Par contre, dans le clip qui sortira quelques jours après, et les personnes qui auront écouté jusqu'ici le sauront en exclusivité.
1: Génial.
2: Il y aura une version du son acoustique inédite dedans parce que, encore une fois, il y a eu derrière la volonté d'aller au bout des choses et d'aller au bout des idées. Et en fait, mon idée de base pour le clip de Tapis lumineux, c'est que ce morceau, il a quelque chose de comme une berceuse, de réconfortant, comme quelque chose que tu chantes à un enfant pour l'endormir ou pour le rassurer.
1: Ok.
2: Nouveau assez mécanique, au final, comme Rentrée, le single qui est déjà sorti en septembre. Mais le côté mécanique de Rentrée m'avait, lui, évoqué un peu l'univers des marionnettes. Et par contre, le côté mécanique de Tapis lumineux, lui, m'avait fait penser à un orgue de barbarie. C'est toujours la même boucle. Du coup, j'avais commencé à chercher sur Internet. J'ai appris qu'à Winsenheim, donc dans le sud de l'Alsace, il y avait un festival des musiques mécaniques qui avait lieu tous les ans en juin, il me semble.
1: Ok.
2: Et en fait, j'ai contacté le président du festival qui m'a bien aidé et qui m'a donné des contacts de personnes qui percent des cartons d'orgue de barbarie. On a contacté avec mon ami vidéaste qui vient de Paris, un mec qui nous a accueillis dans son atelier de perçage de cartons. Un truc DIY de fou, tu vois. Vraiment, où lui, c'était un précurseur avant Internet et tout.
1: Ouais, c'est fou, effectivement. Et puis, on voit ces plans dans le clip. La trame se fait petit à petit sur la machine. Les trous se percent petit à petit pour créer tapis lumineux à la fin, quoi. C'est une surprise, c'est génial.
2: Pour créer en fait la boucle musicale qui est à la base du morceau.
1: Ouais.
2: Dans ce clip, il y a tout ce côté un peu mystérieux où en fait, on ne sait pas forcément ce que c'est. Comme ce carton, c'était un objet dans la vraie vie qui existe. L'idée, c'était de faire une version acoustique de Tapis lumineux avec un vrai joueur d'orgue dans la rue. Et on a tourné ça à Place Gutenberg il y a à peu près pile un an, devant le manège avec aussi ce côté enfance réconfortant et tout.
1: Puis machine, en fait, finalement, avec manège qui
2: et
1: tourne.
2: Et aussi
1: etc.
2: mécanique. Donc le lien avec Rentrée qui est sorti en septembre était aussi, ces deux morceaux vont assez bien ensemble.
1: En tout cas, très très cool ce morceau est donc disponible le 18 novembre sur toutes les plateformes et le clip sortira le 23 novembre.
2: C'est ça.
1: N'hésitez
2: pas. Vendredi et mercredi.
1: Je crois qu'il est temps de passer au double expresso. Double expresso car il va falloir être doublement rapide pour le jeu du multi-blind test.
2: Oh.
1: Alors, le jeu du multi-blind test, qu'est-ce que c'est ? Alors, j'ai pris plusieurs de tes musiques mélangées à d'autres artistes, musiques d'autres artistes. Donc, il y en a six morceaux qui vont être joués en même temps.
2: Vraiment en même temps.
1: En même temps.
2: Simultanément.
1: Simultanément. Je te fais écouter quelques secondes de ce gloobie-boulga. Dès que tu en trouves un, je l'enlève et ainsi de suite jusqu'à ce que tu les trouves tous.
2: J'ai l'impression d'être en cours de solfège où tu as une dictée et il faut retranscrire les notes et les partitions et quand il y en a plusieurs, c'est atroce, j'étais très mauvais en solfège, mais j'ai eu la chance de pouvoir en faire.
1: Je suis vraiment désolé de te donner ça.
2: Et bah c'est parti hein. Je viens de faire une super story en tant que auto-community manager où j'ai mis rentrée,
1: ouais.
2: Et c'est celle que j'ai entendue.
1: Alors, du coup, il t'en reste 5.
2: Mon cerveau est en train de fondre. Donc il y a du Nekfeu. J'ai entendu une voix un peu plus vénère, j'ai aussi entendu ma voix. Je dirais Nick les clones.
1: Exactement, mec, trop fort.
2: Alors il y a du Nebiu. C'est Omiakon.
1: Allez, la suite.
2: 1 plus 1 égale 3.
1: Exactement, 1 plus 1 égale 3. Alors il t'en reste 2.
2: C'est Cœur de Pirate, l'autre. En plus de me trouver de Nebiu.
1: Exactement.
2: Qui a un côté très épique et très qui prend toute la place. C'est dense, quoi. Et j'entendais plus du tout l'autre. Genre, je l'attendais. Genre, elle s'est fait écraser.
1: Écraser par ton son, finalement.
2: C'est ça.
1: Avant de passer à la phase de questions, on va juste écouter quelques-uns de tes morceaux après ce Gloobie Boulga pour nos auditeurs.

0: tu as sorti un album qui s'appelle Sobre en 2021. Donc tu dis que tu as senti que c'était le moment effectivement pour le sortir. C'est quoi la genèse en fait?
1: Tu es bien renseigné.
0: J'ai bien fait mon travail.
1: Ah bah, ça fait vraiment plaisir en tout cas. On parlait avant de Norvège-Canada. Canada, c'était des études et ouais. Des études où, bonheur, j'ai pu choisir chacun des cours auxquels j'allais assister. Donc il y avait énergie renouvelable, géothermie, bâtiment durable, pour les intimes, ce genre de choses. Et en fait, dans chacun de ces cours-là, on nous disait d'une manière différente que la situation actuellement vis-à-vis des ressources environnementales et du climat est tendue. Ce qui n'est un secret pour personne maintenant, j'espère.
0: C'est vrai.
1: Au moins, on l'a entendu, même si on ne le ressent pas. Mais là, du coup, je le sentais vraiment avec mes tripes. Tu vois, cette prise de conscience, ça m'a apporté beaucoup de matière, beaucoup de questionnements aussi. L'un des profs en particulier, qui s'appelait Daniel Rousse, était, je trouvais, très inspirant. Ouais, vraiment, il disait, moi, ça fait 30 ans que je travaille dans le domaine de l'énergie. Il n'y a pas de solution miracle. Ça va être, d'une part, produire autrement, d'autre part, consommer moins. Mais bref, il n'y a pas de situation simple, en fait. Contrairement à ce qu'on voudrait croire.
0: Ouais, c'est ça. T'es obligé de faire des compromis, quoi.
1: Mais par contre, là où il n'y a vraiment aucun compromis à faire, c'est consommer moins. Et ça s'impose actuellement un petit peu dans le discours public, la sobriété, on en entend parler. Il se trouve qu'il y a d'autres personnes qui en parlaient il y a 40 ans déjà.
0: Depuis les années 70, en fait, finalement.
1: Ouais. Mais bref, quoi qu'il en soit, j'avais tout ça dans ma tête. J'avais envie d'écrire quelque chose tôt ou tard là-dessus. Je savais que ça allait sortir d'une autre forme, mais je savais pas comment. Pendant le confinement, un peu avant, j'ai découvert sur Instagram un beatmaker russe, donc autre que Alex que j'avais rencontré en Norvège. Okay. Et ça sortait facilement des choses très intimes sur ses instrus à lui, à Alex. Et cet autre beatmaker russe, qui s'appelle Bito Dalnia, c'était tout de suite des instrus très révoltés, un peu avec un mélange de rock, des choses très épiques. Dès que j'ai entendu ça, je me suis dit, c'est ça, tu vois. C'est cette sonorité un peu révoltée dont j'avais besoin pour sortir un peu cette colère. Si c'est si grave, si c'est si omniprésent, si on m'en parle tant pendant mes études, pourquoi, en fait, il se passe rien? Donc c'était assez politique, en fait. Ça rompait quand même bien avec tout ce que j'avais sorti jusqu'ici. Les textes, c'était un beau mélange rap et chant. Dans la forme sobre, ça me représentait musicalement. C'était pour moi le moyen de joindre Vap, qui est très chanson, à ce qui va venir ensuite. Et c'est pour ça que ce qui vient avec Tapis Lumineux, tout l'album qu'il y a autour, c'est pour moi mon album premier, en fait. Qu'importe le style, presque, Vap, c'était un détour, Sobre, c'en est un autre. Mais ce qui m'importe le plus, c'est vraiment la cohérence au sein de chaque projet. Et donc, Sobre, c'était ça.
0: Tu as, dans cette EP Me Trouver, qui a son clip où on te voit marcher dans la ville, tu t'effondres et tu te retrouves dans la nature, dans les bois. Qu'est-ce que tu voulais raconter par ce clip, en fait?
1: Alors, Me Trouver, c'est le premier de Sobre. Celui-là, il a la particularité d'être quand même sacrément introspectif, au final, déjà très intime. Pour moi, ça a du sens qu'il soit en premier, parce qu'avant de pouvoir défendre une cause, il faut savoir pourquoi on la défend et que ça soit suffisamment ancré pour pas que au final ça soit simplement un peu identitaire, tu vois,
0: genre juste une mode finalement que tu
1: c'est
0: suis
1: ça. Ou... en fonction de notre vécu, on défendra pas les mêmes causes et c'est aussi bien, tout est complémentaire à la fin et les luttes se rejoignent. Enfin, spoil, les questions écologiques, elles rejoignent beaucoup le social, enfin elles sont même indissociables du social et inversement.
0: Et inversement, ouais.
1: Donc ce clip, on l'a fait avec mon ami de Paris là qui s'appelle Murd. J'étais souvent face à la dualité nature-ville. Au début, il y a la ville, il y a un petit malaise représenté par je titube, je fais un jeu d'acteur extraordinaire et je tombe et je me réveille dans la nature. Et donc il y a ce côté, trouver l'équilibre, au final c'est pas l'un ou l'autre qui est bien, c'est les deux ensemble, c'était un peu l'idée.
0: Sobre, il est très porté sur l'activisme, sur le climat, etc. Il y a ce côté vraiment sortir de ta zone de confort et sortir de Vap, qui a un côté très chaleureux, très bulle, pour te retrouver justement là en mode ok, c'est bon, je sais ce que je veux faire, je me confronte au monde extérieur.
1: C'est intéressant parce que j'avais jamais vu comme ça. Je sentais que je tournais un peu en rond avant de sortir Sobre. Il y avait encore un confinement. Côté militant, la rue, c'est un lieu qui peut être hostile. Parfois, les manifs et tout. Tu sais pas où tu vas mettre les pieds, en fait. Clairement, quand je suis allé là-bas rencontrer un peu ce milieu activiste à Paris et tout, j'allais à l'abordage, quoi. Je connaissais personne. Et au final, j'ai rencontré des gens, dont Nicolas Dubois.
0: Donc, dont on va parler.
1: C'est peut-être ta prochaine question.
0: Et oui, effectivement, tout se suit. Parce que tu as sorti un EP de 3 titres en 2022 qui s'appelle Voix. Il y a un court-métrage sur l'île d'Ouessant. Court-métrage réalisé par Nicolas Dubois.
1: Qui, et du coup, a été rencontré dans cette sphère militante parisienne, etc. Ça lui a beaucoup parlé de ce que j'ai fait comme musique. Quand il s'est agi de mettre en image Voix, qui est mon EP, on va dire 0,8, il introduit les sonorités d'Alex, ce beatmaker que j'avais rencontré en Norvège il y a 3 ans. Du coup, je l'ai envoyé à Nicolas un petit peu à tout hasard. J'ai dit, qu'est-ce que ça t'inspire? Il m'a dit, la Bretagne. Mes parents étaient à Ouessant l'été d'avant. J'avais l'impression que c'était cool.
0: Okay.
1: J'avais vu un reportage là-dessus sur un France 2. Puis, j'avais vu un voyage en terre inconnue à Ouessant avec Nicole Ferroni.
0: Ah oui, tu t'es bien en renseigner, quoi, finalement.
1: Bah, en fait, ça, c'est... je me suis pas renseigné volontairement, mais au final, j'avais ça dans la tête, quelques graines, tu vois. Comme les trois titres étaient dans une forme de continuité, on a choisi de clipper les trois en trois jours. Donc, c'était un sacré défi, sachant qu'on n'avait jamais trop travaillé ensemble avec Nicolas avant. Mais ça s'est vraiment bien goupillé.
0: Oui, parce que bonne perf, finalement, et c'est ton premier court-métrage. On te retrouve, toi, dans cette Bretagne, avec une robe particulière. Et c'est quoi cette robe ?
1: J'avais rencontré dans un train de Charleville pour Paris, pour aller à un camp climat faire un concert de clôture. Donc j'ai eu une chouette opportunité, vraiment un premier concert. Et en fait, dans le train, j'avais rencontré une créatrice de mode ardennaise qui s'appelle Emeline Husson.
0: Okay.
1: Rencontre un peu comme avec Jim Beam sur le moment, une inconnue avec qui tout se passe bien, on se raconte nos lives pendant une heure. Et elle était prof à la base et elle s'est lancée dans des robes de mariée en autodidacte, mode je vais faire ça. Je lisais des choses un peu sur le sexisme à ce moment-là. Et en fait, j'ai dit, ça me ferait marrer de porter une robe un moment pour tout ce que ça remet en question. Elle m'a répondu tac au tac, ah ben j'aimerais trop créer une robe pour un homme, mais quelque chose de pas caricatural, pas un travestissement à but humoristique, quelque chose d'harmonieux. J'ai dit, bah tiens, je vais tourner un clip dans deux semaines, pourquoi pas faire un truc pour ce clip. En fait, cette robe, c'est devenu l'élément central.
0: Le symbole, en fait.
1: Du clip. Une robe un peu évolutive qui se déchire et à la fin, dont on se soustrait.
0: Ouais, c'est ça.
1: Dont on se débarrasse. La métaphore de passer à autre chose. Bah, le dernier plan, c'est le personnage qui revêt cette robe et dont il se débarrasse, finit dans l'eau. Donc, à quoi ? Nouvel album printemps 2023.
0: Oh là là, mais... ok, d'accord.
1: En fait, je suis pas sûr que j'y ai pensé consciemment.
0: C'est juste ça s'est fait comme ça, quoi.
1: Je suis comme toi. Je me dis, waouh, le mec a pensé à tout. Mais le mec, c'est qui ?
0: C'est le moment de boire un petit ristretto. Autrement dit, c'est le moment corset de l'émission qui s'appelle Confession. Il va falloir se livrer, il va y avoir des questions et parfois des questions qui fâchent un petit peu.
1: Oui.
0: Alors, par rapport à tes parents, est-ce que tu as suivi le pas ou tu as réagi de manière opposée à eux par rapport à la musique ?
1: J'ai suivi le pas.
0: Ok.
1: Parce que mon père fait du piano, de l'accordéon. Et quand il était jeune, il animait même des événements.
0: Okay.
1: Et ma mère, c'est elle qui m'a appris les accords de guitare de base quand j'étais au collège. Donc, non, j'ai plutôt suivi le pas. Et en fait, c'est eux qui m'ont fait suivre le pas parce qu'ils m'ont mis, de même que mes frères et sœurs, ils nous ont en fait donné la chance de la musique. On parlait du solfège un peu avant et en fait, ils nous ont inscrit d'office un petit peu à une école de musique parce qu'ils savaient pour nous que c'était une chance, qu'on continue ou pas. Mais ils nous ont donné la base et après, c'était à nous de nous en saisir ou pas. Donc, ça fait partie de nos bagages pour la vie. Donc, merci pour ce cadeau.
0: Merci les parents.
1: Merci pour la musique.
0: Est-ce que tu as eu des facilités en fait ou est-ce que tu as galéré un petit peu à te mettre là-dedans, à te lancer, etc.
1: J'ai galéré. J'ai kiffé galérer. Je sentais qu'il y avait quelque chose qui me poussait toujours à me remettre dans la galère. Et je le disais, avant de partir en Norvège, j'arrivais pas en fait à me mettre dans la rigueur de travailler parce que la musique, ça a beau être un kiff. Derrière tout ça, il y a la technique, il faut le matos, il faut se renseigner, il faut apprendre à utiliser tout ça. C'est pas facile,
0: ça prend du temps,
1: c'est
0: en fait,
1: fastidieux.
0: Hein.
1: Et il faut se donner le temps d'apprendre et ensuite de faire. Et donc, moi, j'avais du mal avec ça parce que j'avais trop de choses en tête. J'arrivais pas à faire le tri. Peut-être que j'étais pas encore trop assez clair. À la base, j'enregistrais avec des amis. Donc, on enregistrait des couplets peut-être un peu plus impersonnels ou on s'inventait des histoires sur des instrus qu'on kiffait tous les trois.
0: Mm-hmm.
1: Et il y a eu le moment où petit à petit, j'ai senti le besoin d'aller vers quelque chose de plus personnel, avec peut-être plus de mélodies, des chants un peu plus assumés aussi, et aussi dans les thématiques. Et en fait, c'est tout ce processus-là qui a été peut-être un peu plus fastidieux. Je pense que j'ai été plutôt chanceux et j'ai trouvé tout ça très rapidement, grâce aussi au voyage la Norvège et le fait de sortir de mes habitudes
0: de ta zone de confort, etc. Et puis de t'adapter, en fait. J'ai l'impression que de tout ce que tu m'as raconté jusqu'à maintenant, c'est énormément d'adaptation, que ce soit OK, alors ça, c'est possible, on y va, on fonce.
1: Carrément. Et puis c'est en ça aussi que quand on parle des planètes qui s'alignent, je dis, je sais pas si c'est moi qui les crée ou si c'est moi qui les reconnais, parce que de toute façon, les planètes ne cessent de bouger. Si on regarde dans le mauvais sens, on pourrait pas voir l'alignement. C'est une manière de voir les choses. Et en fait, peut-être que si je t'ai pas allé aux bons endroits dans tous ces voyages, j'aurais rien vu, j'aurais rien rencontrer, faut provoquer et puis ça se fait. Ou pas.
0: Ou pas, c'est vrai, parfois ça met du temps.
1: Parfois ça foire, mais bon, tant qu'on essaye, au bout d'un moment, on finit quand même par
0: y arriver. T'as eu des gros doutes justement par rapport au fait de te lancer dans la musique ?
1: Non. Au départ, je faisais ça pour kiffer. Et puis après, je me suis jamais trop posé la question. En fait, il y avait les grandes questions un peu fil rouge, c'était l'anonymat, tu vois. Est-ce que je veux montrer ma tête ou pas ? C'était à chaque fois de la rencontre d'un nouvel univers, les clips. Au début, je disais, les clips, ça sert à rien. Moi, je veux faire de la musique. Pareil avec un peu la promo après. La promo, ça sert à rien. Moi, je veux faire de la musique.
0: Juste la musique.
1: Il y a le côté apprendre à aimer chaque étape et en fait, reconnaître qu'elle apporte aussi à la musique. L'anonymat, donc ça se règle tout seul, 3 ans après, mais ça se règle aussi parce que je me suis posé la question tous les jours pendant 3 ans et que d'un moment, c'est mûr, c'est prêt. Et il y a aussi eu, est-ce que tu veux en vivre ? Qu'on m'a beaucoup posé, et en fait, j'en sais rien parce qu'au final, c'est pas une question qui se pose quand t'as pas les moyens d'en vivre. Parfois, il faut se poser les bonnes questions au bon moment et puis ça peut être contre-productif de se la poser avant. J'attends de voir, je continue à faire ce qui me fait kiffer et j'espère ne jamais arrêter. Et du coup, je me la poserai quand ce sera le bon moment. Et en fait, il se trouve que ça devient de plus en plus le bon moment. J'essaye chaque jour de me poser la question et c'est ça qui doucement trace la réponse en fait.
0: Et du coup, qu'est-ce qui te fera arrêter la musique ?
1: Eh ben, c'est une excellente question. Quand on me pose la question, je dis bah peut-être ça, puis si je fais ça, puis si. En fait, la personne qui me pose la question me dit en fait, t'arrêteras jamais.
0: Finalement, t'as pas donné de réponse.
1: Quoi. Donc, ça fait un peu partie de moi quoi. Je pense que jamais j'arrêterai, mais par contre, j'arrêterai peut-être ou je changerai peut-être la manière d'en faire.
0: Ouais.
1: Ça peut être moi qui passe peut-être dans un rôle plutôt d'accompagnement, peut-être de soutien dans des circuits de musique locale, des choses comme ça. J'aime bien en fait tous les aspects, en fonction aussi de ma vie perso, ce que j'ai envie de faire. Tout ça pourra se moduler. En tout cas, j'aime beaucoup ça. En fait, je crois que j'ai trouvé ma place quand même. Est-ce que je kiffe faire dans la vie ? Donc, je suis pas sûr d'arrêter. Mais par contre, ça changera peut-être de forme au bout d'un moment. Quoi.
0: Alors, il est temps de conclure avec un réconfortant cappuccino, bien installé et à l'aise. Tu nous as concocté, du coup, une playlist d'artistes que tu adores.
1: Ouais.
0: Tu as mis Jacques.
1: Ouais.
0: Alors, Jacques, il y a un côté très, je trouve, philosophie dans sa musique. C'est très simple, en fait, les paroles.
1: Ouais.
0: Et ce côté philosophique, etc., est-ce que tu as un petit peu ça comme inspiration pour l'entité du projet ?
1: Bah, je vois beaucoup de points communs, de ponts. J'ai connu Jacques, donc c'est assez récent, hein, cette année, avec cet album qu'il a voulu plus grand public et je le connaissais pas avant, donc il a sûrement réussi son coup. Tu dis qu'il y a quelque chose de très simple dans ses textes. Dans ses instrus, moins, mais même les structures des instrus restent simples, accessibles, etc. Mais c'est compliqué de faire simple.
0: Exactement.
1: Et donc, il y a une sorte de quelque chose de très abouti. Et en fait, c'est aussi des paroles à plusieurs niveaux. Il y a ce côté très superficiel dans lequel tu peux rester très confortablement et il n'y a aucun mal à ça. Hein, je dis ça de manière très neutre. Mais si tu veux y chercher des trucs, il y a des choses qui font vraiment super réfléchir, en fait. Des choses très deep. Je peux l'écouter à plein de moments différents, cet album. Je vais jamais m'arrêter sur les mêmes choses parce qu'il y a beaucoup de matière en fait et ça j'adore et c'est peut-être aussi un point commun avec le rap où parfois des textes peuvent être très denses donc en fonction du moment où tu l'écoutes tu vas jamais t'arrêter sur la même phrase.
0: Tu parlais de rap donc t'as mis des rappeurs très différents notamment Dean Burbigoo, Dossé, ça kick quoi et t'as mis du Lomepal qui plus tournait surtout à l'heure actuelle vers la chanson. Ce serait ça le but à terme vraiment
1: Il n'y a pas de but en fait prédéfini, il y a juste un peu comment je le sens et il se trouve que comment les choses se sont faites, il y a eu un équilibre entre rap et chanson. Lomepal, pour moi, c'était une grosse inspiration au début. C'est un de mes gros points de départ en termes d'inspi. Au début, quand je faisais écouter mes premières chansons, on me disait « Ah ouais, c'est de Lomepal !»
0: Ah ouais, c'est vrai. Excellent.
1: Moi, je le prenais comme un compliment parce que j'étais content. Mais au bout d'un moment, j'ai commencé à tracer ma route pour aller vers du Nebiu, justement. En fait, lui, dans ses interviews, il dit souvent qu'il voit ça comme des outils, le rap et la chanson.
0: Ouais.
1: Au sein d'une même chanson, moi, je trouve ça intéressant de créer un contraste. Souvent, des émotions, j'ai pu les extérioriser, pas vraiment par les mots et le sens du texte, même si je suis très attaché au texte, mais par la forme de quand j'ai envie de dire quelque chose de confus et qui m'énerve et que je comprends pas, qu'importe les mots, le dire en un flow très très rapide. Par exemple, dans ce son, passer d'un moment très chanté, très planant, à passer à tabadabadabadabada.
0: Oui, c'est vrai, il y a un gros kickage à un moment.
1: C'est ça. Ouais. La forme du rap très rapide en elle-même peut aussi dire des choses. Une confusion, une incompréhension de soi-même. J'aime bien aussi avoir accès à ces différents outils qui sont complémentaires. Et en fait, je pense que j'ai aussi à cœur de faire quelque chose d'accessible. Pour moi, longtemps, j'aurais dit je fais du rap, mais en fait, je fais pas que ça. Je fais de la variété, du rap. C'est plus ouvert, en fait.
0: Ouais, c'est avec le recul qu'on se rend compte vraiment vers quoi on va. Et peut-être qu'il y a des gens qui l'ont déjà vu avant nous.
1: C'est ça.
0: Et tu parlais de variété, etc. T'as mis Pomme. C'est aussi une influence par rapport à la chanson ?
1: C'est une grosse influence. On parlait de rap, mais au niveau des textes, j'ai trouvé beaucoup de grains à moudre dans la chanson française. Et en fait, Pomme, ça m'a beaucoup parlé à un moment sur cet aspect chanson. En parallèle du rap, j'écris toujours aussi par plaisir, enfin ou de temps en temps quand ça vient, des chansons à la guitare. Et Pomme, celle que j'ai mise là, c'est une apparition qu'elle a faite récemment sur un projet vraiment full rap du média Raplume. Je trouve ça en fait hyper intéressant que ça se mélange parce que le rap a eu tellement de succès que du coup ça influence tous les autres genres de musique qui s'en inspirent aussi. Ça se diversifie et en fait ce pas que certains ont fait du rap vers la chanson, un petit peu comme Lomepal, d'autres peuvent peut-être le faire de la chanson vers le rap, que ce soit dans les textes, le flow ou les instrus. Moi peut-être que je ferais ce pas ou ce demi-pas. Et Pomme, pareil, Rice qui ferait bien collaborer avec elle un jour, tu vois.
0: Bah écoute, hein, si Pomme écoute ce podcast...
1: Même écouter des chansons, Pomme, si tu es en panne d'inspi, ce dont je doute fortement.
0: Tu m'étonnes. Donc on parle d'une chanteuse, et là on va passer à une autre chanteuse, qui est Aurora.
1: Ah.
0: Et oui, qui est une chanteuse.
1: Elle est famoso.
0: Et voilà, norvégienne, justement, tu l'as découverte pendant ton voyage en Norvège ?
1: Pas du tout, en fait, je l'ai découverte en début d'année, grâce à Pomme, notamment, parce qu'elles ont fait une collaboration. C'est une artiste internationale, enfin hyper connue, et en fait je me suis pris ça très très fort. C'était une surprise pour moi à plusieurs niveaux, parce que d'une part c'est de la pop,
0: parce
1: que j'écoute pas trop, c'est en anglais, je suis très frustré de pas comprendre tous les textes, et donc les textes en anglais, vraiment pas ce que j'écoute, le rap US vraiment pas.
0: Ouais, c'est pas trop ton truc quoi finalement, tu
1: non.
0: préfères.
1: Et en fait elle m'a ouvert à ça, à ce côté anglophone aussi, maintenant je m'y ouvre un petit peu plus. Aurora, du coup, comme toutes les choses qui prennent racine très profondément, j'ai pas du tout kiffé au début, ça m'a pris le temps quoi. Elle est vraiment elle-même, en tout cas c'est vraiment ce qu'elle dégage. Ça m'inspire beaucoup, d'autant plus que moi j'en suis à un moment où je fais des scènes de plus en plus, et j'ai envie de monter sur scène, j'ai envie de communiquer ses émotions en direct à un public. Bah elle, c'est surtout par le live aussi que j'ai accroché. Ses chansons de studio au fond, pas plus que ça.
0: Ouais, c'est vrai, t'as pas accroché à...
1: Bah pas au début, mais c'est vraiment en les voyant interpréter en live que je me suis pris vraiment son âme, tu vois, parce que ça se voit beaucoup. Je me dis, j'aimerais être moi-même comme elle est elle-même sur scène.
0: Ouais.
1: Je me suis tapé toute sa discographie, donc 4 albums. À un moment, j'écoutais plus de musique, j'écoutais du Aurora, tu vois.
0: Genre, que
1: franchement,
0: ça, quoi.
1: Cette année, c'était assez fort. Et en fait, l'homme pâle, si tu veux, il y a eu ce coup de foudre sérieux un peu avant que je fasse du studio. Et Aurora, c'est un peu pareil pour la scène, où en fait, le live, c'était tout un réapprentissage où j'ai dû vraiment recommencer de zéro. On parlait de doute. J'ai pas eu de doute, mais par contre, j'ai vraiment senti que j'étais nul, tu vois, nouveau, et que
0: qu'il fallait y aller, quoi, avec l'expérience, bosser et tout.
1: Après avoir trouvé un tel confort dans le studio, dans la bulle créatrice avec Jim Beam, etc., se remettre dans un endroit hostile où je me sentais nul, faut recheminer, ça refait se sentir aussi peut-être humble. Quand je serai moi-même sur scène, comme elle est elle-même sur scène,
0: c'est gagné.
1: Ça sera très stylé.
0: C'est le moment de terminer cette émission avec le mot de l'artiste. T'as quoi comme actualité en ce moment ? Est-ce que t'as des concerts de prévus, des sorties ? Tu parlais d'un album bientôt ?
1: Ouais, j'ai cru qu'elle allait devoir dire un mot, tu vois, j'étais en mode « pile bokeh
0: !» C'est là.
1: C'était le mot de l'artiste. Et ce qui vient, c'est du coup la sortie de Tapis Lumineux, donc le morceau sur les plateformes vendredi 18 novembre. Il y aura un petit clip de Tapis Lumineux bien sympa.
0: Le 23 novembre.
1: Le 23 novembre, donc j'annoncerai tout ça sur mes réseaux sociaux. L'album dans lequel elle sera à Tapis Lumineux et Rentrée, qui sortira au printemps 2023.
0: Okay.
1: Et un concert qui accompagnera tout ça, donc ça sera le mardi 29 novembre au marché off du marché de Noël de Strasbourg.
0: Ah, super.
1: Donc il faudra venir pour boire du vin nouveau,
0: du
1: vin chaud,
0: et
1: dans
0: et
1: le
0: s'échauffer
1: froid.
0: S'échauffer avec toi, quoi.
1: Dans le froid, mais dans la chaleur humaine.
0: Eh bien, finalement, vous avez plein de choses à vous mettre sous la dent. Retrouvez l'artiste sur les réseaux, vous pouvez écouter sa musique sur toutes les plateformes de streaming. T'as passé un bon moment ?
1: Passé un super moment. Merci d'avoir préparé tout ça.
0: Mais mec, c'était un plaisir de t'avoir.
1: Un peu trop de café, cependant. Là, je suis...
0: On a beaucoup, hein, beaucoup parlé, beaucoup bu, effectivement.
1: Maintenant, il est temps de passer à la tisane.
0: C'est exactement ça. Allez suivre l'artiste et moi, je vous dis à bientôt pour un nouvel épisode de Coffee Melody.

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0: Idées reçues sur l'aide au développement. Le temps d'un œuf à la coque. Bonjour Nicolas.
1: Bonjour Gladys.
0: Alors on entend souvent qu'un des freins au développement, c'est la corruption des dirigeants des États concernés. Alors premièrement, la corruption n'est en rien l'apanage de tel ou tel continent. Hein, toute société peut y être confrontée. Et puis on peut se demander quels sont les liens qui existent entre corruption et développement.
1: Oui, ben le lien est double entre corruption et développement. Les pays en développement qui ont souvent des institutions assez faibles sont des pays qui se voient le plus durement frappés par ce phénomène de corruption. Et en même temps, la corruption ralentit considérablement le développement économique en décourageant à la fois les investissements directs à l'étranger, mais aussi en plaçant les petites entreprises de ces pays dans l'impossibilité de surmonter les coûts initiaux liés à la corruption.
0: C'est problématique, on est confronté là à une sorte de cercle vicieux, un engrenage dont il serait difficile de sortir.
1: Oui, c'est bien ça, on est confronté à un cycle vicieux et les organismes engagés dans l'aide au développement se retrouvent bien souvent face à un cas de conscience difficile. Les pays les moins développés sont souvent ceux qui ont le plus besoin d'aide, mais aussi ceux qui sont le plus durement frappés par la corruption. Ce n'est pas systématique, mais quand même. En 2012, par exemple, l'Afghanistan est le pays qui a le plus reçu d'aide publique au développement et qui était dans le même temps aussi le plus corrompu.
0: Alors la corruption, elle peut questionner ou en tout cas remettre en cause les actions d'aide au développement ?
1: De niveau, oui. Le premier niveau, c'est celui de l'efficacité. Les agences d'aide au développement ont tout lieu de se préoccuper de la corruption qui risque de compromettre l'efficacité de leurs actions. Les fonds sont détournés au profit de quelques-uns et au détriment de la réalisation pleine et entière des programmes de développement. Le second niveau, c'est celui de la crédibilité. Tout organisme doit rendre des comptes, que ce soit aux contribuables pour l'aide publique au développement ou aux donateurs pour les ONG.
0: Alors, arrêter d'aider les États corrompus pourrait être une solution pour inciter ces États à sortir de la corruption et ainsi les ONG garderaient l'argent pour les États qui sont le moins corrompus et donc, entre guillemets, plus méritants.
1: Ouais, couper les vannes de financement peut s'avérer séduisant au premier abord, car on pourrait se dire quel meilleur type de pression pourrait pousser les États corrompus à lutter contre le phénomène. Mais seulement à y regarder de plus près, ça n'est peut-être pas si pertinent que ça. Ce serait en fait une double peine pour des populations qui sont déjà pauvres et victimes de la corruption et qui se verraient en plus une deuxième fois sanctionnées. Et si ça peut être une tentation, il faut peut-être voir avant à quel type de corruption on a affaire aussi.
0: C'est-à-dire il y a différents types de corruption, différents degrés ?
1: Oui, on pourrait distinguer deux types de corruption. D'un côté, il y a le cas de la corruption qui participe à fluidifier l'économie d'une certaine manière lorsque des bureaucraties formelles ne parviennent pas à s'adapter à la rapidité de la croissance. Et puis d'un autre côté, il y a un autre type de corruption plus grave, celui-là, c'est la corruption qui consiste à obtenir des agents économiques des décisions irrationnelles par des versements financiers illicites. C'est véritablement cette seconde corruption qui est problématique et qui, lorsqu'elle est endémique, conduit à une fuite des capitaux en dehors du pays concerné.
0: Alors il existe, j'imagine, quand même quelques pistes pour pouvoir lutter contre la corruption tout en continuant à soutenir les populations qui en ont le plus besoin. On peut citer quelques exemples ?
1: Oui, voilà, les méthodes permettant de s'assurer que l'aide puisse aller aux bénéficiaires finaux sont connues. Donc ça pourrait consister en ne pas débloquant tous les fonds d'un coup pour un projet, mais par tranches successives. Aussi en imposant un contrôle rigoureux de l'utilisation des fonds à chaque étape du projet. Voilà quelques pistes que les différents pays qui sont engagés dans l'aide au développement peuvent mettre en place.
0: Alors en conclusion, on peut dire que si la corruption n'est certes pas réservée aux pays pauvres, elle entrave cependant durablement le développement. Beaucoup de pays parmi les moins développés sont victimes de la corruption et donc ne peuvent pas se développer, c'est indéniable. Et si on ajoute à cela une réticence à soutenir des États corrompus, une réticence que ce soit de la part d'autres États eux développés ou des ONG, il semble alors difficile de sortir de ce cercle vicieux. Il faut donc essayer de trouver un équilibre entre lutter contre la corruption et soutenir les pays pauvres. 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
1: Plus d'un Français sur trois ne lit jamais. Constat alarmant, pourtant la lecture comporte de nombreux bienfaits que je vous propose de passer en revue pour rehausser votre goût pour les livres.

0: Selon Étienne-François de Vernage, prêtre français du XVIIe siècle, la lecture est à l'esprit ce que les aliments sont au corps. En effet, lire recèle de nombreux trésors. En voici quelques-uns. Lire, c'est s'auto-éduquer. Lire est l'une des méthodes les plus immédiates pour acquérir ou développer des connaissances dans n'importe quel domaine. En lisant, je peux à moindre coût apprendre au contact d'experts. Lire, c'est gagner du temps. Selon le journaliste Pierre Dumayet, lire est le moyen de vivre plusieurs fois. En lisant, j'ai accès en quelques heures à l'expérience, à l'expertise qu'une personne peut avoir mise des années à acquérir. Lire, c'est aller à la rencontre de personnes que je ne pourrais rencontrer autrement. S'il est difficile, voire impossible, d'aller prendre un café avec Descartes ou avec Nelson Mandela, je peux toutefois accéder à leur génie à travers leurs livres. Lire, c'est s'offrir la possibilité de changer, de se développer. Selon l'auteur américain Matthew Kelly, on devient ce qu'on lit. En lisant, je m'expose à des pensées, à des idées, à des cultures nouvelles, ce qui contribue à élargir ma vision. Et enfin, lire présente des bienfaits pour notre corps. Selon une étude réalisée par des chercheurs de l'université américaine de Yale, les personnes qui lisent plus de 3h30 par semaine, soit plus de 30 minutes par jour, voient leur espérance de vie augmenter de 2 ans en moyenne, car la lecture stimule le cerveau. Selon une autre étude de l'université britannique de Sussex au Canada, la lecture a des vertus apaisantes. Elle diminue les tensions musculaires et réduit le rythme cardiaque. Je conclurai simplement avec cette jolie phrase du docteur Michel Simès. Si c'est en forgeant qu'on devient forgeron, c'est en lisant qu'on devient lecteur, avec un cerveau au top de sa forme.
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0: Ils font partie de la sphère publique, vous les connaissez tous. Elles sont acteurs, chanteurs, danseurs, sportifs. Leurs noms sont connus dans le monde entier et leur carrière nous font forcément rêver. Pourtant, j'ai décidé de vous faire découvrir un aspect méconnu de leur vie privée et non des moindres, puisqu'il s'agit de leur vie spirituelle. Show business et foi ne vont pas de pair, eh bien je vais justement essayer de déconstruire cette idée reçue. Et aujourd'hui, je vais vous parler du judoka français Teddy Riner. Et commençons de suite par une petite rétrospective de sa carrière sportive. Teddy Riner naît le 7 avril 1989 à Pointe-à-Pitre, en Guadeloupe. Il déménage à Paris à l'âge de 5 ans et c'est dans la ville Lumière qu'il découvre pour la première fois le judo. Mais c'est à l'âge de 13 ans qu'il décide de se consacrer pleinement à cette discipline sportive. Il attire rapidement l'attention de par son potentiel et surtout son physique lors des championnats de France cadets. Il participe donc pour la première fois en 2005 à un championnat international dans le cadre des championnats d'Europe à Zagreb et il obtient alors une médaille de bronze. Et c'est en Serbie qu'il marque le coup puisqu'il devient le premier judoka français sacré champion d'Europe parmi les poids lourds depuis l'ère David Douillet en 1994. Et par la même occasion, il devient à 18 ans le plus jeune champion d'Europe de l'histoire dans la catégorie poids lourd. En 2007, il entre véritablement dans la cour des grands puisqu'il dispute les championnats du monde à Rio de Janeiro et malgré un parcours parsemé d'embûches, il parvient à décrocher le Saint Graal, à savoir le titre de champion du monde, faisant de lui le plus jeune médaillé d'or masculin de l'histoire. Cette victoire haut la main lui garantit donc une qualification pour les Jeux Olympiques de Pékin en 2008. Premier échec sportif à relativiser bien évidemment pour lui car il obtient seulement la médaille de bronze à cause d'une performance au combat qu'il juge décevante. Pour autant, cela ne l'empêche pas de retomber sur ses pieds. Deux ans plus tard, le colosse des Antilles remporte son quatrième titre mondial à Tokyo face à l'allemand Andreas Tölzer. Il égale ainsi le palmarès du japonais Chūzō Fujii ou encore de son compatriote David Douillet. Doté d'un palmarès impressionnant à peine 21 ans, la suite de sa carrière démontre une nouvelle fois que rien n'arrête Teddy Riner. En témoignent les Jeux Olympiques de Londres qui ont lieu en 2012, il gagne la finale et obtient ainsi sa première médaille d'or olympique. L'aboutissement d'un parcours exemplaire faisant presque oublier les quelques défaites qu'il a subies. Enfin, les Jeux Olympiques de Rio lui permet d'obtenir sans trop de difficultés son deuxième titre olympique face au judoka nippon Arasawa. Il étend par conséquent sa série d'invincibilité à 98 combats internationaux gagnés successivement depuis sa dernière défaite en septembre 2010. Record absolument dantesque pour un judoka toute nationalité confondue. En tout cas, une chose est sûre, Teddy Riner a marqué l'histoire du judo et on se demande si un jour un Rio pourra faire tomber les records établis par l'athlète à la morphologie imposante. Mais il y a une chose dont je suis certain, c'est que Teddy Riner et la foi, ça fait un. Je vous ai peut-être surpris en disant ça, mais oui, notre judoka favori est croyant et chrétien pour être plus précis. La première fois qu'il a osé parler de sa foi, c'était dans l'émission Click présentée par Mouloud Achour. Il en parle ainsi sans détour et ce qui nous permet d'en apprendre plus sur son enfance. Il avoue avoir été élevé dans une famille catholique et la prière rythmait son quotidien, que ce soit à la maison ou à l'école. Bon, écoutez, autant laisser l'intéressé vous en parler directement.
1: Chrétien, j'étais enfant de cœur, moi en plus.
2: C'est vrai ?
1: Ouais.
2: Raconte-moi cette époque. Je mets les points de l'attention.
1: Ouais, j'étais très tôt, moi, de toute façon, nous à la maison, c'était, on mangeait et à la fin de quand on avait fait les devoirs et on s'était brossé les dents, c'était tout le monde au chevet du lit de papa et maman et on faisait la prière. Le matin, à l'école, de la maison à l'école, on récitait le Notre Père. Alors ensuite, dès qu'on avait fini, je sais pas, je comptais pas, hein, on enchaînait avec le Je vous salue Marie. Et ensuite, le dimanche, on faisait la messe, mon frère et moi, on était enfants de cœur. On a fait notre première communion, notre confirmation, notre profession de foi, on a fait la totale. Non, dans une famille très catholique, on faisait le carême, on a toujours fêté les fêtes comme il se devait. On a toujours jeûné quand on devait faire le jeûne. Et prier quand on devait prier.
0: D'ailleurs, sa foi a jalonné l'intégralité de sa carrière sportive. Il s'entretient régulièrement avec Dieu et lui demande de l'aide pour affronter les moments difficiles. Dans un milieu où la pression est constante, sa foi lui permet de garder la tête froide. Il confesse également que sa foi en Dieu a influé sur son caractère. La générosité, l'entraide sont des valeurs qui lui tiennent à cœur. Lui qui est parrain, par exemple, d'Imagine, l'Institut des maladies génétiques depuis juillet 2012. Allez, une star, une fois, c'est fini pour aujourd'hui. On se retrouve la semaine prochaine pour un nouveau numéro. Ciao tout le monde.
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3: Internet est divisé en deux grandes catégories. Il y a les utilisateurs lambda qui payent pour avoir accès à tel ou tel bien culturel, que ce soit des films, des séries ou des jeux vidéo. Et puis il y a les autres. Peut-être même que vous faites partie de cette fine équipe d'audacieux flibustiers du net. Et si c'est le cas, le nom d'Adopi ne devrait pas vous être tout à fait étranger.
4: La Adopi, pour Haute Autorité pour la diffusion des œuvres et la protection des droits sur Internet, est un dispositif mis en place il y a maintenant une dizaine d'années et qui avait, entre autres, pour objectif d'assurer la protection des œuvres sur Internet via ce que l'on appelle une riposte graduée. En gros, si l'Adopi vous repère en train de télécharger de façon pas très légale des choses sur Internet, elle va dans un premier temps vous envoyer un mail d'avertissement, puis, si récidive dans les 6 mois, un deuxième, avec en complément un courrier en recommandé avec accusé de réception. Et si, à nouveau, petit forcené que vous êtes, il vous vient de l'idée de retenter l'expérience dans les 12 mois, votre dossier pourra être examiné par la Commission des protections des droits, et c'est elle qui va décider de si vous allez être condamné, et donc de si vous allez avoir une amende bien salée, qui peut tout de même culminer jusqu'à 1 500 €.
3: Bon, après, on vous fait un peu peur avec tout ça, mais Adopi, si vous ne le saviez pas, bah c'est terminé. Et oui, depuis le 1er janvier 2022, la Adopi a fusionné avec le CSA, donc le Conseil supérieur de l'audiovisuel, pour donner un tout nouvel acronyme, l'ARCOM, pour l'Autorité de régulation de la communication audiovisuelle et numérique. Et globalement, sur le point précis du piratage, on est dans la continuité d'Adopi avec sa réponse graduée. Sauf que l'ARCOM a plus de liberté pour enquiquiner les différents acteurs portant atteinte aux droits d'auteur, comme les services intermédiaires, c'est-à-dire les plateformes qui distribuent les dits contenus illicites, ou les sites miroirs qui reprennent les contenus d'un site condamné en justice.
4: Bref, tout ça pour dire que le piratage, c'est pas bien, mais que si vraiment c'est votre dada, et que si l'ARCOM vous repère, vous devriez avoir un peu de temps devant vous pour retourner dans le droit chemin. Oh, et puis de toute façon, aujourd'hui, tout le monde a un VPN, je sais même pas pourquoi on s'embête avec cet épisode.
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1: De nos jours, Martin Luther King est une figure relativement consensuelle. Pourtant, cette situation était loin d'être le cas de son vivant. Si nous en sommes arrivés là aujourd'hui, c'est sûrement parce qu'une réappropriation de son héritage a été faite par les uns et les autres. Il existe ainsi une certaine tendance à occulter aux États-Unis les combats qui ont animé la seconde partie de sa vie, et en France, à ne pas s'attarder sur la foi qui l'animait. Il est alors intéressant de se replonger dans l'histoire passionnante de cet homme dont on ne connaît finalement bien souvent que certains aspects. Issu d'une famille de pasteurs baptistes afro-américains, Martin Luther King est né à Atlanta en 1929. Il s'appelle alors Michael King Jr. et ce n'est que quelques années plus tard qu'il reçoit le nom qui a participé à sa renommée lorsqu'en 1934, son père réalise un voyage en Allemagne et décide de changer son propre prénom, ainsi que celui du plus âgé de ses fils, en hommage au célèbre réformateur protestant. Désormais appelé Martin Luther King Jr., le jeune enfant grandit dans le contexte tendu de la ségrégation raciale en cours dans les États du Sud des États-Unis. Il fait alors, dès son plus jeune âge, la douloureuse expérience du racisme, ce qui va profondément le marquer. Élevé dans un milieu relativement aisé et cultivé, Martin Luther King va pouvoir se rendre dans les États du Nord pour y poursuivre ses études. Il commence par se former dans un séminaire de théologie, en Pennsylvanie, avant d'obtenir, en juin 1955, un doctorat à l'Université de Boston. Entre-temps, en juin 1953, Martin Luther King épouse Coretta Scott, avec qui il aura 4 enfants. Une fois ses études terminées, le jeune pasteur prend en charge une paroisse de la ville de Montgomery, la capitale de l'Alabama, l'un des États les plus durs en matière de ségrégation raciale. C'est dans cette même ville que va avoir lieu la célèbre campagne de boycott des bus à la suite de la condamnation de Rosa Parks, une Afro-Américaine qui avait refusé de laisser sa place à un blanc. En raison de ses talents oratoires, Martin Luther King est alors propulsé porte-parole d'un mouvement qu'il soutient mais qu'il n'a pas lancé pour autant. Pour lui, c'est le début du combat majeur de sa vie pour les droits civiques des Noirs aux États-Unis. Une lutte qu'il n'aura de cesse de mener au moyen de la désobéissance civile et de la non-violence que sa foi en Dieu lui inspire. Ce combat va être difficile. Martin Luther King va connaître plusieurs tentatives d'assassinat, des intimidations de la part du FBI et des séjours récurrents en prison. Néanmoins, il persévère et les différentes actions menées par le mouvement dont il est le représentant aboutiront à l'adoption de plusieurs lois participant à l'abolition de la ségrégation raciale en 1964 et à l'affirmation du droit de vote des Afro-Américains en 1965. Couronné par un prix Nobel de la paix en 1964, dont il est alors le plus jeune lauréat, Martin Luther King est certes l'homme du discours de Washington, au cours duquel il prononce le fameux « I have a dream », mais il ne faudrait pas le réduire à n'être que cela. Les droits civiques étant désormais atteints, il poursuit son action sur le terrain des droits économiques. Son combat va alors être dirigé dans deux directions qu'il lie, la lutte contre la pauvreté et contre la guerre du Vietnam. La tenue d'une grande campagne pour les pauvres est décidé pour le printemps 1968 afin de lutter pour la justice sociale. C'est dans ce cadre que Martin Luther King se rend à Memphis lorsqu'il est tragiquement assassiné sur le balcon de sa chambre d'hôtel le 4 avril 1968. Son décès prématuré participe alors à inscrire le personnage dans l'histoire en même temps qu'il annonce l'inévitable affaissement du mouvement qui s'était engagé. Au début de son combat, en 1956, le boycott des bus de Montgomery dure depuis 7 semaines et Martin Luther King connaît une période particulièrement difficile. Une nuit, il ne trouve pas le sommeil et c'est alors qu'il va vivre une expérience spirituelle décisive pour la suite de son histoire. Envahi par les doutes et prêt à tout arrêter, il se tourne vers Dieu dans la prière et semble entendre cette voix intérieure. Martin Luther, dresse-toi pour défendre le bien, dresse-toi pour défendre la justice, et voilà, je serai avec toi, même jusqu'à la fin du monde. 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
2: Aujourd'hui, on parle d'une chanson qui me fait danser. Elle a connu un énorme succès grâce au film Fight Club, puisqu'elle apparaît sur la bande originale du film. C'est Where Is My Mind des Pixies. Elle a été écrite par Black Francis alors qu'il était encore étudiant à l'université du Massachusetts, en s'inspirant de ses expériences de plongée sous-marine. On comprend alors mieux le nom de la chanson qu'on peut traduire en français par « Où est mon esprit ?» ou « Où suis-je ?»
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1: Selon Aristote, le bonheur est le principe et la raison d'être de la vie. Le but est la finalité suprême de l'existence humaine. Mais au fait, c'est quoi ce bonheur auquel nous aspirons tous ?

0: Tal Ben-Shahar, spécialiste mondial de la psychologie positive, a développé une théorie pour cerner le bonheur de manière très simple. Il s'agit de la théorie du hamburger. Oui, vous avez bien compris. Pour comprendre ce concept intrigant, il faut remonter à la jeunesse de l'auteur qui pratiquait le squash en compétition. Alors qu'il devait participer à un important tournoi, il s'entraînait intensivement tout en suivant un régime alimentaire strict pendant un mois. Une fois le tournoi passé, il décide de se récompenser en allant déguster 4 de ses hamburgers préférés. Seulement, au moment de mordre dans le premier hamburger, il s'arrêta sèchement. L'envie s'était évaporée comme par miracle. C'est en s'interrogeant sur sa réaction face à ces 4 hamburgers qu'il développa sa théorie. Selon lui, il existe 4 modèles de perception et de comportement face au bonheur. Le modèle viveur. Il correspond à un hamburger savoureux mais nocif. Ce modèle consiste à rechercher plus que tout le plaisir immédiat sans tenir compte de l'éventuel préjudice futur. Pour les viveurs, le bonheur se conjugue uniquement au présent. Le modèle fonceur. Il correspond à un hamburger végétarien insipide mais sain. Ce modèle consiste à se priver dans le présent pour avoir des bénéfices dans le futur. Pour les fonceurs, le bonheur se conjugue uniquement au futur. Le modèle défaitiste. Il correspond à un hamburger sans goût et mauvais pour la santé. Le défaitiste n'a aucun goût de la vie. Il ne jouit pas du présent et envisage l'avenir de manière sombre. Pour les défaitistes, le bonheur ne se conjugue ni au présent ni à l'avenir. Et enfin, le modèle du bonheur. Il correspond à un hamburger idéal à la fois savoureux et sain. Ce hamburger procure un bénéfice à la fois immédiat et futur. L'auteur nous apprend que les gens heureux se concentrent le plus possible sur des activités qui leur procurent de la joie dans le présent, tout en les conduisant à un avenir épanouissant. Quelles leçons tirer de cette théorie ? Tout d'abord, on a en nous les traces de chacun de ces 4 modèles. Ensuite, le plaisir est essentiel, puisqu'il s'agit d'un besoin psychologique fondamental. Mais on ne peut trouver le bonheur en recherchant le plaisir à tout prix. Troisième leçon, on ne peut trouver le bonheur en refusant de jouir du présent dans le but d'atteindre tel objectif dans le futur. Quatrième leçon, non au défaitisme. Nous avons tous le pouvoir d'agir sur notre bonheur. Leçon 5, c'est en recherchant autant que possible un bénéfice à la fois immédiat et futur dans nos activités qu'on parvient à être heureux. Autant que possible, car il ne faut pas omettre le fait que pour atteindre certains objectifs, il nous faut consentir des sacrifices dans le présent. Je conclus par cette belle métaphore de l'auteur. Le bonheur, ce n'est ni parvenir au sommet de la montagne, ni escalader ses pentes sans but, mais c'est vivre l'expérience de l'ascension.
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1: Bonjour à tous. À la une de l'actualité, des frappes iraniennes inacceptables. Les mots d'Emmanuel Macron cette nuit, elles ont touché les Émirats arabes unis qui affirment avoir intercepté 15 missiles et 4 drones. Un site pétrolier près du détroit d'Ormuz a été incendié dans son opération Projet Liberté pour débloquer le détroit. Donald Trump assure que les États-Unis ont détruit 7 petits bateaux. Information démentie par l'Iran. En France, la Mayenne et la Sarthe sont placées en vigilance orange, pluie et inondation, tout comme le Gard et l'Hérault. Une alerte valable au moins jusqu'à 18h ce soir. On attend des cumuls de 30 à 60 mm. Le Centre-Val de Loire et l'Île-de-France pourraient également être concernés par une alerte au cours de la journée. Cet épisode intervient après un mois d'avril très sec. Des repas à 1 euro dans tous les restos U pour tous les étudiants s'est lancé depuis hier dans les universités. L'idée, c'est de lutter contre la précarité étudiante. Une bonne nouvelle. Même si les syndicats sont inquiets, Mylène Débac avec Julie Pierret.
2: Plateau à la main, ses étudiants, le sourire, 1 euro seulement au moins sur le compte en banque et un repas équilibré dans l'assiette.
3: Des féculents, des légumes, de la viande, du poisson, il y a plusieurs choix.
4: Bah oui, carrément, parce que du coup, bah, comme c'est 3 fois moins cher, forcément, même pour les parents qui paient derrière, c'est hyper bien.
5: Parce qu'à chaque fois, je prenais un peu sur mon argent de côté, et du coup, bah, là, ça va me permettre de rester dans mon budget fixé.
2: Des repas peu chers, bons et sains, mais sur le terrain, la mesure inquiète les syndicats. La fréquentation pourrait bondir de plus de 12% dans des restos U déjà saturés. Arnaud Frais de Fonds et directeur adjoint d'un Crous dans le sud de la France.
6: Les enjeux peuvent être différents d'un site à l'autre, qui passent par des équipements supplémentaires et des recrutements. On regarde la fréquentation de l'année précédente pour se projeter semaine après semaine sur nos nécessités d'achat, de production. Alors, il y a vraiment un invariant, hein, c'est la qualité des repas. Non, de ce côté-là, rien ne va changer, le plateau repas ne sera pas changé ni en qualité ni en quantité.
2: Et pour tout ça, l'État a débloqué 50 millions d'euros.
1: Mylène Débac avec Julie Pierret. Grève annoncée dans le périscolaire à Paris. Une intersyndicale appelle à cesser le travail du 11 au 22 mai en cause. Les suspensions automatiques d'agents jugées excessives et des conditions de travail dégradées. Une manifestation est prévue la semaine prochaine. On connaît la composition du jury du Festival de Cannes autour du président Park Chan-wook. On va retrouver notamment Demi Moore ou encore Chloé Zhao. Ils auront la lourde tâche de décerner la Palme d'Or dans quelques semaines. Ouverture du festival le 12 mai, soit la semaine prochaine. Voilà pour l'essentiel de l'actualité en ce mardi matin. Passez une excellente journée.
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0: 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Avec Véronique Lavoué, directrice des projets auprès du CEL, le mot imposé est aujourd'hui « combat ».
1: Devant mes yeux, j'ai les images des paysans qui, chaque jour, sont au travail, combattent contre des choses qui ne sont pas toujours faciles. J'étais en RD Congo récemment et je vois les femmes en train de sarcler leur champ de manioc. Voilà, ce n'est pas facile, elles sont courbées. Il faut se battre contre les mauvaises herbes, il faut se battre aussi peut-être contre la pluie qui ne va pas tomber le bon jour. On ne peut pas se battre, mais en tout cas... C'est vraiment une lutte de chaque jour, le travail qu'elles font dans les champs pour avoir une récolte qui va être bonne. Il faut aussi combattre contre les maladies qui vont arriver dans les champs. Donc elles vont pour ça utiliser peut-être des insecticides qu'elles ont fabriqués, biologiques, hein, ça existe. On a un partenaire qui fabrique ça avec des criquets écrasés. Bon, c'est un peu bizarre, mais ça marche. Donc voilà, c'est le combat de chaque jour. Je pense surtout aux paysans quand je pense au combat.
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Bonjour à tous. À la une de l'actualité, des frappes iraniennes inacceptables. Les mots d'Emmanuel Macron cette nuit, elles ont touché les Émirats arabes unis qui affirment avoir intercepté 15 missiles et 4 drones. Un site pétrolier près du détroit d'Ormuz a été incendié dans son opération Projet Liberté pour débloquer le détroit. Donald Trump assure que les États-Unis ont détruit 7 petits bateaux. Information démentie par l'Iran. En France, la Mayenne et la Sarthe sont placées en vigilance orange, pluie et inondation, tout comme le Gard et l'Hérault. Une alerte valable au moins jusqu'à 18h ce soir. On attend des cumuls de 30 à 60 mm. Le Centre-Val de Loire et l'Île-de-France pourraient également être concernés par une alerte au cours de la journée. Cet épisode intervient après un mois d'avril très sec. Des repas à 1 € dans tous les restos U pour tous les

0: Les étudiants s'est lancé depuis hier dans les universités. L'idée, c'est de lutter contre la précarité étudiante. Une bonne nouvelle, même si les syndicats sont inquiets. Mylène Debac avec Julie Pierret.
1: Plateau à la main, ses étudiants, le sourire, 1 euro seulement en moins sur le compte en banque et un repas équilibré dans l'assiette.
2: Des féculents, des légumes, de la viande, du poisson, il y a plusieurs choix.
3: Bah oui, carrément, parce que du coup, bah, comme c'est 3 fois moins cher, forcément, même pour les parents qui paient derrière, c'est hyper bien.
4: Parce qu'à chaque fois, je prenais un peu sur mon argent de côté, et du coup, bah, là, ça va me permettre de rester dans mon budget fixé.
1: Des repas peu chers, bons et sains, mais sur le terrain, la mesure inquiète les syndicats. La fréquentation pourrait bondir de plus de 12% dans des restos U déjà saturés. Arnaud Frais de Fonds et directeur adjoint d'un Crous dans le sud de la France.
5: Les enjeux peuvent être différents d'un site à l'autre, qui passent par des équipements supplémentaires et des recrutements. On regarde la fréquentation de l'année précédente pour se projeter semaine après semaine sur nos nécessités d'achat, de production. Alors, il y a vraiment un invariant, hein, c'est la qualité des repas. Non, de ce côté-là, rien ne va changer, le plateau repas ne sera pas changé ni en qualité ni en quantité.
1: Et pour tout ça, l'État a débloqué 50 millions d'euros.
0: Mylène Debac avec Julie Pierret. Grève annoncée dans le périscolaire à Paris. Une intersyndicale appelle à cesser le travail du 11 au 22 mai en cause. Les suspensions automatiques d'agents jugées excessives et des conditions de travail dégradées. Une manifestation est prévue la semaine prochaine. On connaît la composition du jury du Festival de Cannes autour du président Park Chan-wook. On va retrouver notamment Demi Moore ou encore Chloé Zhao. Ils auront la lourde tâche de décerner la Palme d'Or dans quelques semaines. Ouverture du festival le 12 mai, soit la semaine prochaine. Voilà pour l'essentiel de l'actualité en ce mardi matin. Passez une excellente journée.
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8: Avec Isabelle Duval, directrice des projets du développement au CEL, le mot imposé est aujourd'hui engagement.
9: La première pensée qui me vient, c'est au CEL, les engagements, ce sont les donateurs qui soutiennent un projet de ticket repas chaque mois. Le ticket repas, donc, c'est des projets de soutien alimentaire, principalement pour les enfants. Donc ça peut être une cantine scolaire, ça peut être l'alimentation pour un orphelinat. L'idée pour les personnes ici qui ont envie, quelque part, de donner à manger et d'aider des enfants ou des adultes particulièrement vulnérables à s'en sortir, c'est de donner chaque mois au moins 17 euros. C'est la base, en fait. Après, on peut donner plus si on veut. Et puis, ça participe au budget de l'alimentation. Après, ça me fait penser au fait qu'il n'y a pas de petit engagement et qu'on ne se rend pas compte que faire quelque chose de récurrent pour quelqu'un d'autre, c'est déjà un super engagement et ça produit des super fruits.
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0: Bonjour à tous, cette semaine dans le Point Lexico, on va parler Madeleine. Quand vous êtes excessivement triste et que vous êtes sensible, on doit souvent vous dire que vous pleurez comme une madeleine. Mais d'où vient cette expression ? Eh bien déjà, la madeleine en question n'a rien à voir avec le petit gâteau. Il s'agit en réalité d'une référence à la Bible et à Marie-Madeleine. Et oui, en fait, dans un des épisodes de la Bible, Marie de la ville de Magdala, qui deviendra plus tard Marie-Madeleine, se présente à Jésus car elle avait entendu qu'il était de passage à Magdala. Elle se mit à ses pieds, les arrosa de larmes et de parfums, puis les sécha avec ses cheveux, le tout en avouant ses péchés. Jésus, dans sa grande bonté, la releva et lui pardonna, et Marie-Madeleine devint sa plus fidèle disciple. Même si on n'a aucune attestation de l'apparition de cette expression, on considère que pleurer comme une madeleine s'inspire de ce passage de la Bible. On récapitule, pleurer comme une madeleine vient non pas du petit gâteau, mais du personnage biblique de Marie-Madeleine de Magdala. Cette dernière, ayant entendu la venue de Jésus dans sa ville, se présenta à lui en pleurant et arrosant ses pieds de larmes. Jésus lui pardonna donc ses péchés, et on considère depuis que l'expression pleurer comme une madeleine s'inspire de cet épisode biblique. Voilà, c'est tout pour aujourd'hui. Moi, je vous dis à la semaine prochaine pour une nouvelle expression française expliquée dans le Point Lexico.
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0: Bonjour à tous, à la une de l'actualité des frappes iraniennes inacceptables. Les mots d'Emmanuel Macron cette nuit, elles ont touché les Émirats Arabes Unis qui affirment avoir intercepté 15 missiles et 4 drones. Un site pétrolier près du détroit d'Ormuz a été incendié dans une opération Projet Liberté pour débloquer le détroit. Donald Trump assure que les États-Unis ont détruit 7 petits bateaux, information démentie par l'Iran. En France, la Mayenne et la Sarthe sont placées en vigilance orange, pluie et inondation, tout comme le Gard et l'Hérault. Une alerte valable au moins jusqu'à 18h ce soir. On attend des cumuls de 30 à 60 mm. Le Centre-Val de Loire et l'Île-de-France pourraient également être concernés par une alerte au cours de la journée. Cet épisode intervient après un mois d'avril très sec. Des repas à 1 euro dans tous les restos U pour tous les étudiants s'est lancé depuis hier dans les universités. L'idée, c'est de lutter contre la précarité étudiante. Une bonne nouvelle. Même si les syndicats sont inquiets, Mylène Débac avec Julie Pierret.
1: Plateau à la main, ses étudiants, le sourire, 1 euro seulement en moins sur le compte en banque et un repas équilibré dans l'assiette.
2: Des féculents, des légumes, de la viande, du poisson, il y a plusieurs choix.
3: Bah oui, carrément, parce que du coup, bah, comme c'est 3 fois moins cher, forcément, même pour les parents qui paient derrière, c'est hyper bien. Parce qu'à chaque fois, je prenais un peu sur mon argent de côté, et du coup, bah, là, ça va me permettre de rester dans mon budget fixé.
1: Des repas peu chers, bons et sains, mais sur le terrain, la mesure inquiète les syndicats. La fréquentation pourrait bondir de plus de 12% dans des restos U déjà saturés. Arnaud Fredfond est directeur adjoint d'un Crous dans le sud de la France.
4: Les enjeux peuvent être différents d'un site à l'autre, qui passent par des équipements supplémentaires et des recrutements. On regarde la fréquentation de l'année précédente pour se projeter semaine après semaine sur nos nécessités d'achat, de production. Alors, il y a vraiment un invariant, hein, c'est la qualité des repas. Non, de ce côté-là, rien ne va changer, le plateau repas ne sera pas changé ni en qualité ni en quantité.
1: Et pour tout ça, l'État a débloqué 50 millions d'euros.
0: Mylène Débac avec Julie Pierret. Grève annoncée dans le périscolaire à Paris. Une intersyndicale appelle à cesser le travail du 11 au 22 mai en cause. Les suspensions automatiques d'agents jugées excessives et des conditions de travail dégradées. Une manifestation est prévue la semaine prochaine. On connaît la composition du jury du Festival de Cannes autour du président Park Chan-wook. On va retrouver notamment Demi Moore ou encore Chloé Zhao. Ils auront la lourde tâche de décerner la Palme d'Or dans quelques semaines. Ouverture du festival le 12 mai, soit la semaine prochaine. Voilà pour l'essentiel de l'actualité en ce mardi matin. Passez une excellente journée.

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1: Avec Mathieu Buche, directeur de l'Action chrétienne en Orient, le mot imposé est aujourd'hui arabe.
2: C'est un peu une frustration pour moi, j'aimerais tellement bien apprendre l'arabe. J'ai pas le courage ou j'ai pas assez la volonté de m'y mettre. Je connais une cinquantaine de mots pour me débrouiller dans la rue au Caire, commander mon taxi et survivre en se déplaçant. C'est une belle langue que j'aime entendre écouter, qui est aussi la langue de la majorité des chrétiens au Proche-Orient. On associe souvent l'arabe au Coran, à l'islam, mais c'est aussi la langue de l'Église aussi pour beaucoup de chrétiens au Proche-Orient, avec de beaux cantiques, de belles chansons. Écouter en arabe le Notre Père, ça me fait toujours quelque chose aussi. C'est beau, une langue pas simple non plus, parce qu'il y a plein de dialectes, et il y a plein de manières de prononcer différents. Il y a l'arabe du Maghreb qui est très loin de l'arabe égyptien, de l'arabe de la Syrie et du Levant. Je suis toujours heureux de capter quelques mots, de pouvoir t'entendre briser la glace. Et chaque fois, je me dis, quand je reviens du Proche-Orient, il faut que je me mette à l'arabe cette fois-ci. Mais bon, voilà, peut-être qu'un jour, j'aurai plus de temps et plus de courage pour aller plus loin dans cette langue.
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0: Bonjour à tous, à la une de l'actualité des frappes iraniennes inacceptables. Les mots d'Emmanuel Macron cette nuit, elles ont touché les Émirats Arabes Unis qui affirment avoir intercepté 15 missiles et 4 drones. Un site pétrolier près du détroit d'Ormuz a été incendié dans son opération Projet Liberté pour débloquer le détroit. Donald Trump assure que les États-Unis ont détruit 7 petits bateaux, information démentie par l'Iran. En France, la Mayenne et la Sarthe sont placées en vigilance orange, pluie et inondation, tout comme le Gard et l'Hérault. Une alerte valable au moins jusqu'à 18h ce soir. On attend des cumuls de 30 à 60 mm. Le Centre-Val de Loire et l'Île-de-France pourraient également être concernés par une alerte au cours de la journée. Cet épisode intervient après un mois d'avril très sec. Des repas à 1 euro dans tous les restos U pour tous les étudiants s'est lancé depuis hier dans les universités. L'idée, c'est de lutter contre la précarité étudiante. Une bonne nouvelle. Même si les syndicats sont inquiets, Mylène Débac avec Julie Pierret.
1: Plateau à la main, ces étudiants, le sourire, 1 euro seulement en moins sur le compte en banque et un repas équilibré dans l'assiette.
2: Des féculents, des légumes, de la viande, du poisson, il y a plusieurs choix.
3: Bah oui, carrément, parce que du coup, bah, comme c'est 3 fois moins cher, forcément, même pour les parents qui paient derrière, c'est hyper bien. Parce qu'à chaque fois, je prenais un peu sur mon argent de côté, et du coup, bah, là, ça va me permettre de rester dans mon budget fixé.
1: Des repas peu chers, bons et sains, mais sur le terrain, la mesure inquiète les syndicats. La fréquentation pourrait bondir de plus de 12% dans des restos U déjà saturés. Arnaud Frais de Fond est directeur adjoint d'un Crous dans le sud de la France.
4: Les enjeux peuvent être différents d'un site à l'autre, qui passent par des équipements supplémentaires et des recrutements. Où on regarde la fréquentation de l'année précédente pour se projeter semaine après semaine sur nos nécessités d'achat, de production. Alors, il y a vraiment un invariant, hein, c'est la qualité des repas. Non, de ce côté-là, rien ne va changer, le plateau repas ne sera pas changé ni en qualité ni en quantité.
1: Et pour tout ça, l'État a débloqué 50 millions d'euros.
0: Mylène Débac avec Julie Pierret. Grève annoncée dans le périscolaire à Paris. Une intersyndicale appelle à cesser le travail du 11 au 22 mai en cause. Les suspensions automatiques d'agents jugées excessives et des conditions de travail dégradées. Une manifestation est prévue la semaine prochaine. On connaît la composition du jury du Festival de Cannes autour du président Park Chan-wook. On va retrouver notamment Demi Moore ou encore Chloé Zhao. Ils auront la lourde tâche de décerner la Palme d'Or dans quelques semaines. Ouverture du festival le 12 mai, soit la semaine prochaine. Voilà pour l'essentiel.

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2: Chaque jour, un brin de culture générale sur le monde digital. Vous connaissez sans doute déjà ce terme, mais vous ne savez peut-être pas d'où il vient. Remplissant nos boîtes mail de courriers indésirables, ces délicieux messages qui représentent environ 70% des emails reçus par les utilisateurs, vous l'avez déjà compris, aujourd'hui, dans Daily Binary, on s'intéresse à l'origine du mot « spam ».
3: Créée en 1937, la marque Spam était de la viande pré-cuite en boîte. Spam étant la contraction de « spiced ham », jambon épicé en français, elle a connu une grande popularité suite à son utilisation massive par les soldats américains durant la Seconde Guerre mondiale.
2: Mais c'est un autre événement encore plus majeur qui va faire exploser la cote de popularité du terme. C'est tout d'abord une publicité de la marque qui faisait « spam, spam, spam, spam, lovely spam, wonderful spam ». C'est officiellement le tout premier spam de l'histoire.
3: La publicité sera ensuite parodiée par un groupe d'humoristes avant que des fans n'envoient les tout premiers spams. Des messages remplis d'un seul mot répétés des centaines de fois. Vous l'aurez sans doute deviné, le mot spam.
2: Le terme est finalement rentré dans le langage courant. Et pour finir encore une petite anecdote sur le sujet, en 2004, Microsoft révèle que son PDG de l'époque, Bill Gates, serait la personne à recevoir le plus de spam par jour, avec un chiffre hallucinant de 4 millions d'emails chaque jour.
3: C'était Daily Binary. Rendez-vous la semaine prochaine pour une nouvelle dose de culture générale.

0: 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Une petite pensée sur l'amour peut décevoir.
1: Je suis restée une éternelle adolescente, voilà. Malgré mon âge, je crois toujours au prince charmant. Mais malheureusement, au lieu d'avoir des princes charmants, j'ai rencontré des diables diaboliques. Et j'étais déçue. L'amitié, oui. On peut avoir des amis, hommes ou femmes. On peut voyager, on peut sortir, manger une tarte flambée. Autre chose, je crois que j'étais vaccinée. J'ai mon fils, mes petits-enfants. Que Dieu les garde.
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0: Bonjour à tous. À la une de l'actualité, des frappes iraniennes inacceptables. Les mots d'Emmanuel Macron cette nuit, elles ont touché les Émirats Arabes Unis qui affirment avoir intercepté 15 missiles et 4 drones. Un site pétrolier près du détroit d'Ormuz a été incendié. Dans son opération Projet Liberté pour débloquer le détroit, Donald Trump assure que les États-Unis ont détruit 7 petits bateaux. Information démentie par l'Iran. En France, Sébastien Lecornu a annoncé hier soir un surplus de recettes liées au carburant. Les taxes sont rapportées 190 millions d'euros de plus sur les deux derniers mois, une hausse liée à l'augmentation des prix, donc de la TVA. Ce montant va servir à financer les aides gouvernementales déjà annoncées, estimées à 380 millions d'euros. La Mayenne et la Sarthe sont placées en vigilance orange, pluie et inondation, une alerte valable au moins jusqu'à 18h. Ce soir, on attend des cumuls de 30 à 60 mm. Cet épisode intervient après un mois d'avril très sec. Premier procès dans l'affaire des violences dans le périscolaire parisien. Un animateur comparé aujourd'hui devant le tribunal correctionnel. Il est poursuivi pour harcèlement sexuel sur 9 fillettes de 10 ans et agression sexuelle sur 3 d'entre elles. Les faits remontent à 2024 dans une école du 11e arrondissement de Paris. Les victimes dénoncent des propos déplacés et des gestes inappropriés. Le prévenu encourt jusqu'à 10 ans de prison. Dans l'actualité également, tapis rouge de stars sur la Croisette. On a le casting du jury du festival de Cannes 2026, Julie Pierret.
1: Oui, et dedans, des stars mondiales, l'actrice américaine Demi Moore, figure emblématique d'Hollywood, le comédien suédois Stellan Skarsgård, incontournable du cinéma européen et international, ou encore la réalisatrice oscarisée Chloé Zhao, révélée notamment dans Nomadland. À leur côté, d'autres noms reconnus du 7e art, comme le scénariste britannique Paul Laverty ou l'acteur Isaac de Bancolet, viendront compléter ce jury très éclectique. C'est le sud-coréen Park Chan-wook, connu pour ses œuvres marquantes et son regard singulier sur le cinéma, qui sera président du jury. Ensemble, ils auront la lourde tâche de départager les films en compétition et de désigner le successeur du réalisateur iranien Jafar Panahi, lauréat de la Palme d'Or l'an dernier.
0: Merci Julie. Le festival doit débuter mardi de la semaine prochaine à Cannes pour une 79e édition. Et on termine par du football avec les demi-finales retour de la Ligue des Champions. Arsenal reçoit l'Atlético de Madrid ce soir à 21h et le Paris Saint-Germain, lui, se rendra demain soir en Allemagne sur la pelouse du Bayern Munich. Bonne journée à tous.
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0: 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Une petite pensée sur incorporer de force pendant la guerre.
1: Je suis né à Strasbourg le 4/12/1921. Les souvenirs de la guerre, il y en a des bons et il y en a des mauvais. Au début, j'ai été incorporé de force, mais comme je travaillais dans une biscuiterie, fabrique de pain d'épices à Guerre-Tuilaire, la patronne l'a pu soudoyer les autorités parce qu'elle n'avait pas de personnel pour que je puisse rester. Mais alors, quand on l'a changé, les autorités, j'ai laissé ça, celui qui est venu, eh bien, il ne voulait rien entendre. J'ai été incorporé dans l'Arbeitsdienst. Et on m'a incorporé près de Berlin, à Brandebourg. Et là, j'ai été dans l'armée, et puis on est parti au front en Pologne.
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0: Bonjour à tous. À la une de l'actualité, des frappes iraniennes inacceptables. Les mots d'Emmanuel Macron cette nuit, elles ont touché les Émirats Arabes Unis qui affirment avoir intercepté 15 missiles et 4 drones. Un site pétrolier près du détroit d'Ormuz a été incendié. Dans son opération Projet Liberté pour débloquer le détroit, Donald Trump assure que les États-Unis ont détruit 7 petits bateaux. Information démentie par l'Iran. En France, Sébastien Lecornu a annoncé hier soir un surplus de recettes liées au carburant. Les taxes sont rapportées 190 millions d'euros de plus sur les deux derniers mois, une hausse liée à l'augmentation des prix, donc de la TVA. Ce montant va servir à financer les aides gouvernementales déjà annoncées, estimées à 380 millions d'euros. La Mayenne et la Sarthe sont placées en vigilance orange, pluie et inondation. Une alerte valable au moins jusqu'à 18h. Ce soir, on attend des cumuls de 30 à 60 mm. Cet épisode intervient après un mois d'avril très sec. Premier procès dans l'affaire des violences dans le périscolaire parisien. Un animateur comparé aujourd'hui devant le tribunal correctionnel. Il est poursuivi pour harcèlement sexuel sur 9 fillettes de 10 ans et agression sexuelle sur 3 d'entre elles. Les faits remontent à 2024 dans une école du 11e arrondissement de Paris. Les victimes dénoncent des propos déplacés et des gestes inappropriés. Le prévenu encourt jusqu'à 10 ans de prison. Dans l'actualité également, tapis rouge de stars sur la croisette. On a le casting du jury du festival de Cannes 2026, Julie Pierret.
1: Oui, et dedans, des stars mondiales, l'actrice américaine Demi Moore, figure emblématique d'Hollywood, le comédien suédois Stellan Skarsgård, incontournable du cinéma européen et international, ou encore la réalisatrice oscarisée Chloé Zhao, révélée notamment dans Nomadland. À leur côté, d'autres noms reconnus du 7e art, comme le scénariste britannique Paul Laverty ou l'acteur Isaac de Bankole, viendront compléter ce jury très éclectique. C'est le sud-coréen Park Chan-wook, connu pour ses œuvres marquantes et son regard singulier sur le cinéma, qui sera président du jury. Ensemble, ils auront la lourde tâche de départager les films en compétition et de désigner le successeur du réalisateur iranien Jafar Panahi, lauréat de la Palme d'Or l'an dernier.
0: Merci Julie. Le festival doit débuter mardi de la semaine prochaine à Cannes pour une 79e édition. Et on termine par du football avec les demi-finales retour de la Ligue des Champions. Arsenal reçoit l'Atlético de Madrid ce soir à 21h et le Paris Saint-Germain, lui, se rendra demain soir en Allemagne sur la pelouse du Bayern Munich. Bonne journée à tous.
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2: Chaque jour, un brin de culture générale sur le monde digital.
3: Si je vous dis 42, il y a de fortes chances que vous me répondiez 43. Auquel cas, je pourrais vous répondre 44 et ce jeu pourrait durer pendant un petit moment.
2: Mais il est aussi possible que vous me répondiez « Ah, la fameuse réponse à la grande question sur la vie, l'univers et le reste !» Si tant est que vous ayez quelques connaissances en science-fiction, ou qu'à défaut, vous aimiez bien Douglas Adams. Nous, on l'aime bien en tout cas.
3: Enfin, vous pourriez aussi nous répondre « Ah oui, les fameuses écoles créées et financées par Xavier Niel, le gars là derrière Free. »
2: Et c'est là qu'on vous dit « Bingo !»
3: Les écoles 42 sont en effet des établissements supérieurs d'auto-formation ayant ouvert leurs portes en 2013 et ayant pour objectif de former des développeurs n'ayant pas de diplôme spécifique au préalable. Ils proposent des formations gratuites avec pour seule véritable contrainte le fait d'avoir 18 ans et d'être très, très motivé.
2: Parce que oui, motivé, il va falloir l'être.
3: Déjà, vous allez devoir passer une première série de sélections constituée de tests de logique et de mémoire.
2: Puis, direction ce que l'on appelle là-bas la piscine. 4 semaines de sélection intense à base de travaux pratiques. Vous avez des tâches spécifiques à réaliser, un temps donné et surtout, l'école ouverte 24 heures sur 24 et 7 jours sur 7, ça passe ou ça casse.
3: Et après, si vous êtes sélectionné, bah c'est parti pour la formation qui dure 3 ans en moyenne. Et à la fin, une certification. Bon, c'est pas reconnu par l'État. Mais d'après les chiffres de 42, il y aurait 100% d'embauche après leur tronc commun, pour 89% de CDI. Peut-être que c'est pas mal ce truc en fait.
2: 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Rendez-vous demain pour une nouvelle dose de culture générale.
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1: Pour l'épisode d'aujourd'hui, je vous propose de vous parler d'un jeu à la croisée des chemins entre le monde de l'arcade et celui des consoles de salon, Duck Hunt, sorti en 1985. Nous sommes en 1983. Après plusieurs années auréolées de succès dans le monde de l'arcade, Nintendo décide de sortir l'une de ses toutes premières consoles de salon, en la personne de la Family Computer, ou Famicom. Une console uniquement sortie sur le territoire japonais, et qui arrivera chez nous quelques années plus tard dans une version plus aboutie, la NES. Les premiers jeux sortis sur Famicom étaient pour l'essentiel de simples portages de succès du jeu d'arcade, comme Donkey Kong, Mario Bros ou encore Popeye. C'est en 1984 que Nintendo décide d'opérer un tournant dans l'histoire de la console, en sortant son premier véritable accessoire, le Famicom Light Gun, qu'on connaîtra chez nous quelques années plus tard sous le nom de NES Zapper. Un pistolet directement connecté sur la console et qui était disponible à l'achat avec un certain Wild Gunman, un jeu de tir à l'esthétique sentant bon les cow-boys fringants et les saloons poussiéreux qui avait alors connu un succès colossal. En même temps, il s'agissait alors d'une première pour l'époque. Il suffisait de pointer l'arme vers l'écran, de bien viser et d'actionner la détente pour voir les ennemis tomber. Une prouesse technologique qui était jusqu'alors uniquement possible d'expérimenter dans les salles d'arcade. Une prouesse que Nintendo comptait bien faire fructifier avec la sortie deux mois plus tard d'un certain Duck Hunt. Duck Hunt était dans le prolongement naturel de Wild Gunman, sauf qu'à défaut de cow-boy, nos cartouches étaient plus à destination de canards. Des canards qui, à chaque début de manche, s'envolaient à la vue de notre fidèle compagnon à quatre pattes. S'en suivait une courte session de shooting où il fallait utiliser avec parcimonie les quelques balles qui nous étaient accordées. À la fin de la manche, si vous aviez touché suffisamment de canards, vous pouviez continuer, avec une difficulté qui allait crescendo. Sinon, c'était le game over. Un concept simple, efficace et surtout diablement addictif. Totalisant pas loin de 30 millions d'unités écoulées, le plaçant deuxième jeu le plus vendu sur NES, Duck Hunt est aujourd'hui considéré comme l'un des premiers gros succès du marché des consoles de salon. Il s'agissait aussi d'un véritable ambassadeur du NES Zapper Gun, l'un des accessoires les plus connus de Nintendo et qui inspirera très certainement une future autre console emblématique de la firme Nippon, la Wii. C'était V-Member, l'émission qui se plaît à vous remémorer les moments clés du jeu vidéo. Rendez-vous au prochain épisode pour un nouveau bain de nostalgie teinté de culture vidéoludique.
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0: Bonjour à tous, Delphine Ernotte réagit après la publication du rapport de Charles Lalong sur l'audiovisuel public ce matin. La présidente de France Télévisions dénonce un rapport à charge. Elle critique notamment l'idée de supprimer France 5 et France 4, une perte immense et impossible plan social historique selon ses mots. Elle se dit ouverte à des réformes mais refuse tout démantèlement du service public. Le journaliste Christophe Glaise, détenu en Algérie, renonce à son pourvoi en cassation. Il choisit de s'en remettre à une éventuelle grâce du président Tebboune, une décision qualifiée de très forte et symbolique par sa famille qui espère désormais un geste de clémence. Il est actuellement condamné à 7 ans de prison. Un premier procès dans l'affaire des violences dans le périscolaire parisien. Un animateur comparé aujourd'hui devant le tribunal correctionnel. Il est poursuivi pour harcèlement sexuel sur 9 fillettes de 10 ans et agression sexuelle sur 3 d'entre elles. Les faits remontent à 2024 dans une école du 11e arrondissement. Il en court jusqu'à 10 ans de prison. Le cessez-le-feu toujours fragile au Moyen-Orient. Les Émirats Arabes Unis affirment avoir été ciblés par des drones et des missiles. Emmanuel Macron dénonce des frappes inacceptables. Au moins 21 morts et 61 blessés en Chine après une explosion dans une usine de feux d'artifice. Près de 500 secouristes ont été mobilisés. La direction de l'entreprise a été arrêtée. Une enquête est en cours. Tapis rouge de stars sur la croisette. On a le casting du jury du Festival de Cannes 2026, Julie Pierret.
1: Oui, et dedans, des stars mondiales. L'actrice américaine Demi Moore, figure emblématique d'Hollywood. Le comédien suédois Stellan Skarsgård, incontournable du cinéma européen et international. Ou encore la réalisatrice oscarisée Chloé Zhao, révélée notamment dans Nomadland. À leur côté, d'autres noms reconnus du 7e art, comme le scénariste britannique Paul Laverty ou l'acteur Isaac de Bankole, viendront compléter ce jury très éclectique. C'est le sud-coréen Park Chan-wook, connu pour ses œuvres marquantes et son regard singulier sur le cinéma, qui sera président du jury. Ensemble, ils auront la lourde tâche de départager les films en compétition et de désigner le successeur du réalisateur iranien Jafar Panahi, lauréat de la Palme d'Or l'an dernier.
0: Merci Julie. Le festival doit débuter mardi de la semaine prochaine à Cannes pour une 79e édition. Et puis du tapis rouge au terrain vert en football, ce sont les demi-finales de la Ligue des Champions. Arsenal reçoit l'Atlético de Madrid, coup d'envoi à 21h. Les deux équipes s'étaient quittées sur un nul un partout au match aller. Voilà pour l'essentiel de l'actualité. Bonne journée à tous.

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1: La déforestation mondiale continue de s'accélérer.
0: Bonjour Nicolas.
2: Bonjour Gladys.
0: Alors pour commencer, on va déjà revenir sur la notion même de déforestation. Qu'est-ce qu'on entend exactement quand on emploie ce terme déforestation et comment elle peut se mesurer ?
2: Assez simplement, la déforestation mondiale correspond à la diminution des surfaces qui sont couvertes par des forêts dans le monde. On s'intéresse plus généralement à ce que l'on appelle le taux de déforestation net et qui est la déforestation moins les replantations et qui permet de mieux rendre compte de la réalité du recul de la forêt.
0: Alors aujourd'hui, où est-ce qu'on en est ? À combien s'élève ce taux de déforestation net ?
2: Le dernier état de la déforestation a été présenté par la FAO, l'Organisation des Nations Unies pour l'Agriculture et l'Alimentation, à l'occasion du 14e Congrès forestier mondial qui s'est tenu à Durban, en Afrique du Sud, en septembre 2015. Le bilan de la déforestation nette s'établit alors à l'échelle du globe à une perte de 3,3 millions d'hectares par an, en moyenne, entre 2010 et 2015, soit l'équivalent d'une Belgique chaque année.
0: Un constat plutôt inquiétant, hein. Aujourd'hui, quelle est du coup la tendance ? Est-ce qu'on peut dire que la déforestation mondiale, elle continue de s'accélérer irrémédiablement ?
2: La réponse à cette question est plus complexe qu'il n'y paraît et dépend en fait de l'échelle de temps que l'on choisit d'observer. D'un côté, on note des progrès évidents. La FAO se félicite ainsi que le taux de déforestation nette mondiale ait ralenti de plus de 50% au cours des 25 dernières années, passant de 7,3 millions d'hectares par an dans les années 90 à 3,3 millions d'hectares actuellement. D'un autre côté, on doit cependant préciser que si cette présentation est vraie, elle est peut-être un peu trop flatteuse. Pourquoi ? Tout simplement parce que le rythme de déforestation nette globale ne ralentit plus depuis une décennie. La déforestation mondiale continue, moins rapidement qu'auparavant, mais elle continue et les progrès sont plus lents ces dernières années.
0: Et alors, quelles sont les causes les plus importantes, ou en tout cas les causes identifiées de la déforestation ?
2: Si l'urbanisation est en cause, la principale raison du déboisement reste néanmoins l'agriculture. 80% de la déforestation serait due à l'agriculture, ce qui s'explique notamment par la forte croissance démographique mondiale ou encore par les besoins toujours plus importants de dédier des surfaces à l'alimentation du bétail.
0: Et alors, quels sont les pays les plus concernés par ces problèmes de déforestation ?
2: Bien qu'il ait réalisé d'importants progrès, c'est le Brésil qui reste le pays le plus concerné par le recul de la forêt. Consciente de cet enjeu, la présidente Dilma Rousseff a dernièrement promis la fin de la déforestation illégale, mais les paroles doivent maintenant laisser place aux actes. Suivent ensuite des pays comme l'Indonésie, le Nigeria ou encore la Tanzanie. Et à l'inverse, parmi les bons élèves, on retrouve étonnamment la Chine, l'Australie ou encore le Chili.
0: Alors on vient de parler des causes de la déforestation, mais du côté des conséquences, c'est surtout pour la biodiversité que ça a un impact très négatif.
2: Effectivement, la préservation des forêts est un enjeu en termes d'environnement local pour la biodiversité, mais aussi global, il ne faut pas l'oublier. Selon le GIEC, le groupe d'experts intergouvernemental sur l'évolution du climat, la déforestation et le changement d'usage des sols seraient ainsi responsables de près de 10% des émissions de carbone de la planète, ce qui n'est pas négligeable.
0: Un impact important donc dans le réchauffement climatique qui est au cœur des préoccupations nationales, mondiales, internationales cette année avec notamment le point d'orgue à Paris lors de la COP21. 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Voilà, on se retrouve la semaine prochaine. Merci Nicolas. C'était Idées reçues sur l'aide au développement avec Nicolas Fouquet en partenariat avec le CEL.
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2: Et bienvenue sur Radio Improphonique, l'émission totalement improvisée de la Lolita. Ah, j'ai mes comparses qui sont déjà
3: totalement improvisée.
2: Mais bien sûr. Donc la Lolita, cette troupe de théâtre d'improvisation, est là pour nous divertir et inventer des histoires qu'eux-mêmes ne connaissent pas encore.
1: C'est vrai.
3: Oui, c'est pas, c'est pas.
2: Et ouais. Ça va être compliqué. Hein. Je serai je serai leur maître du jeu et animateur et je vous proposerai divers défis à relever. Et les valeureux improvisateurs qui ont osé relever ce défi sont Stéphane.
4: Oui, je relève des défis, oui.
2: Stéphane.
3: Hey, salut, salut.
2: On sent que ça va être compliqué. Or, tu seras B, tu seras S.
3: S. Quoi, S?
2: B and S. Et Chloé.
1: Mais vous pouvez m'appeler Stéphane.
2: Et Elsa.
5: Ça ira, merci.
3: Elle garde son prénom, c'est bon.
2: Et pour nous concocter des jingles improvisés, Mireille.
6: Moi, je veux bien être J.
2: Je ne me rappellerai jamais de toutes ces lettres. On va commencer ce petit moment d'émission ensemble par une première improvisation qu'on appelle une histoire suivie. Une histoire suivie. Ah oui, c'est vrai.
3: C'est de l'impro, c'est de l'impro.
2: C'est de l'impro, mais je vous ai quand même donné le nom de ce qu'on fera ce soir pour m'assurer que vous les connaissiez.
5: Pour éviter qu'on pose des questions, parce que je suis
2: C'est
3: quoi l'impro?
2: Eh bien, ça tombe bien. Ça tombe bien parce que je vais vous l'expliquer. Nos auditeurs le sauront également. Pour une histoire suivie, les improvisateurs écrivent une histoire ensemble en respectant le fameux schéma que tout le monde connaît d'une histoire. Et pour cela, ils parleront une phrase chacun leur tour.
6: Très clair.
7: Si tu marches derrière une histoire, c'est une histoire suivie.
1: Ça fonctionne. Jingle pour comprendre la
3: fin. C'est super bien rattrapé.
2: Jingle master. Merci. Ça va commencer dans 3, 2, 1.
0: Il était une fois Mathilde, une adolescente qui avait de très beaux cheveux et qui adorait lire.
8: Mais un jour, elle n'avait plus de livres. Alors, elle voulait aller voir sa grand-mère qui avait une belle bibliothèque. Alors, elle alla dans la forêt.
1: Elle alla dans la forêt et... Elle n'avait pas l'habitude d'aller dans la forêt parce que d'habitude, elle allait chez sa grand-mère en passant par l'autoroute. Et là, il n'y avait pas les parents pour l'amener. Elle voulait absolument lire un livre. Donc pour la première fois, elle passait par la forêt pour voir sa grand-mère.
5: Malheureusement, sur son chemin, notre jeune demoiselle rencontra un petit hamster.
4: Qu'est-ce que tu fais là, toi? Non mais on va pas, hein? Tu peux pas marcher sur mon herbe et tu peux pas marcher sur mes stocks de graines comme ça, c'est interdit. Tu ne sais donc pas lire, c'est écrit. Pas marcher sur mes graines.
8: Et oui, la petite Mathilde avait marché sur les graines sans faire attention, bien entendu. Et elle lui promit de tout faire pour remettre en place tout son champ.
1: Et Mathilde, c'est ce qu'elle fit. Elle était là, je ne sais pas conjuguer. Elle était là, elle a planté des graines. Et puis, plus elle plantait des graines, plus le soleil se couchait.
5: Elle se dit que la terre manquait un peu de soleil. Alors elle décida de couper ses beaux cheveux et les mit sur la terre.
4: Et c'est ainsi qu'avec une petite loupe, l'effet des photons agit ainsi sur les cheveux et la kératine brûla. Le feu prit et terre fut brûlée.
9: Là, mais t'as brûlé tout mon champ, c'est n'importe quoi.
8: Et oui, le petit animal était mécontent. Alors il la chassa.
1: C'est ainsi que Mathilde se rendit compte que les aventures sont mieux dans les pages d'un livre qu'à vivre vraiment dans une forêt.
5: Elle alla retrouver sa grand-mère après tous ces événements et lui dit « Mamie, je sais ce que je voudrais faire quand je serai plus grande. »
0: Ce serait écrire des livres ou agricultrice.
2: Merci.
4: Parce qu'elle peut faire le feu.
8: Avec ses cheveux.
2: Le destin, on ne le choisit pas. Cette histoire nous le montre bien. Et pour ceux qui viennent de nous rejoindre sur Radio Improphonique, l'émission totalement improvisée de la Lolita, nous faisons des improvisations à la radio. Le nom est incroyable.
5: C'est très bien expliqué.
2: Voilà.
6: Excuse-moi, j'ai pas bien compris. C'est des impro à la radio.
2: Impro, des impro à la radio.
6: Ah, j'avais du mal, pardon.
2: Et phonique, parce qu'on l'entend, quoi.
8: Avec les oreilles.
5: Quel scientifique ce soir. Qui vient de phonos. Le dieu aphone.
2: Tu vois, une fois que Stéphane m'a chopé avec les photos sur le sol, la science est là, quoi. On va tout de suite continuer avec une improvisation. Mon colloque, ce héros. Oh. Avant de continuer les explications, je vais demander à une des personnes assises autour de cette table de sortir, s'il vous plaît. Mm-hmm. Voilà, décidez-vous, regardez-vous, fustigez-vous.
5: Ok, je sors, mais j'ai une mauvaise culture des séries.
1: T'inquiète.
5: Prenez quelque chose d'inconnu.
1: Elle s'en va.
8: Voilà, elle sort pour de vrai.
1: Elle reviendra.
2: Claque la porte.
5: Reste derrière la vitre.
2: Ferme.
4: Claque la porte. Compte-moi.
6: Donc, studio est à nous.
8: C'est pas du bruitage.
2: Chloé est sortie du studio. Okay. Elle ne nous entend plus.
1: Très bien.
2: Nous allons décider ensemble d'un personnage d'une série. Car oui, je ne l'ai peut-être pas dit, mais nous allons essayer de tourner autour de l'univers ABCD Productions ce soir.
1: Ok. Mm.
2: Et nous allons choisir un personnage de série.
8: Hélène de Hélène et les garçons.
2: Hélène de Hélène et les garçons, est-ce que vous voyez...
8: C'est assez connu, ça.
2: Ouais, c'est assez connu, je pense.
5: Oui, c'est vrai, c'est connu. C'est
8: peut-être trop classique. C'est Annette, sa meilleure
6: amie. Elle pourrait être les garçons de Hélène et les garçons.
5: Oh yes.
2: L'ensemble des garçons.
6: Ça me paraît compliqué.
2: Je pense qu'on va rester sur Hélène.
5: Oh, okay, d'accord. Okay.
2: Ce sera plus simple. Et Chloé nous en voudra de ne pas l'avoir mise au défi de faire les garçons. Donc, Chloé, l'ajouteuse, peut revenir et elle sera Hélène. Attention, elle entre, je ne prononcerai plus ce prénom. Hey, bonsoir Chloé.
5: Bonsoir.
2: On la laisse s'installer tranquillement.
5: Okay.
2: Et nous allons donc faire cette improvisation. Mon coloc, son héros.
7: Si tu vis avec Batman, ton coloc est un héros.
2: Excellent.
5: Ok, je crois que je suis Batman.
6: Oh merde.
2: Et nous allons commencer dans 3, 2, 1. Eddie.
1: Oh, waouh! T'es tellement belle.
10: Merci.
1: Ah, tu sais, je t'admire, t'es toujours la première qu'on regarde.
10: Je sais, là.
1: J'aimerais tellement que tu m'apprennes tout ce que tu sais faire, t'as vécu tellement de trucs.
10: Bah écoute, là, j'allais faire le café, je peux t'apprendre.
1: Super! Oh waouh, c'est super, c'est génial! Ouais!
10: Okay.
1: On y va!
10: Ok, bah c'est parti, alors j'appuie sur le bouton, je mets de l'eau.
1: Voilà. Dis-moi, tout à l'heure, tu vas voir quelqu'un.
10: Ah bah oui, non mais je vais... je suis jamais seule, quoi. Je vais toujours voir quelqu'un.
1: Attends, c'est vrai. Ou alors, ils viennent à toi, je le sais.
10: Bah, c'est ça. Mais bon, là, comme t'es dans la coloc, je me suis dit que ça serait plus tranquille chez lui, quoi.
1: Ah, d'accord. Ah ben, écoute, ben, je te laisse seule, alors. Tu m'appelles, tu me diras. Tu me raconteras.
10: Ok.
1: Salut.
10: Salut.
11: Hey, dis-moi, j'ai acheté un nouveau synthé. Tu veux qu'on fasse un groupe ensemble?
12: Bah écoute, je te propose qu'on répète tout de suite. J'ai les baguettes de ma batterie.
11: T'as la baguette? Ah, super. Il faudrait un troisième gars pour faire la guitare.
1: Les gars, à la cantine, il y a des frites. Ça vous dit?
11: Oh ouais.
1: c'est trop bon.
11: On se rejoint à la cantine?
1: Ouais, ouais, on se rejoint à la cantine.
10: Alors moi, je prendrai une salade, s'il vous plaît. Avec des abricots, s'il vous plaît. Merci. Super. Je suis assise ici.
1: Ah, viens, je viens m'asseoir avec toi.
10: Ok.
1: Et regarde, je crois qu'il te regarde.
12: Ah, t'as vu la cafette, il y a des filles, waouh.
1: Oh là là, et des mecs.
10: Je les avais repérés. Il y a le petit blond là.
1: Il fait de la musique.
10: Oh non.
12: Eh les filles, ça vous dirait de venir pour notre répète tout à l'heure?
1: Ah ouais. Ben ouais, ok. Oh, ça dépend. Waouh. Dans votre garage?
12: Ouais.
1: Oh,
10: oh waouh, ouais, c'est vraiment trop masculin de faire de la musique dans un garage.
11: Et on a mis un canapé, on peut s'asseoir.
1: Ouais. Non mais tu sais quoi, en plus je suis sûre que tu saurais chanter.
10: Ah bah, oh bah écoute, oh bah, si tu le proposes, ouais, carrément. Ouais.
5: Parce qu'en plus, oh bah oui. Tu sais, t'es une fille, t'es pas comme les autres. Toi, tu peux tout faire.
11: Ah ouais.
5: Vas-y. Et
11: on sera autour de toi.
10: Ok.
5: Tcha.
10: Ouh.
5: Tcha. Tcha.
10: Je suis une fille, ouais. Et je chante avec des garçons.
5: Et tu t'appelles comment?
10: Ils tombent tous pour moi.
11: C'est
10: pour rimer, je dis que je m'appelle Pamela. Mais juste pour rimer. Peut-être que je m'appelle Hélène. Mais je suis bien trop belle.
2: Ouais.
12: Je crois qu'on n'a jamais autant répété.
11: Ça va être un tube.
6: Ça va durer 17 secondes.
2: J'aurais bien voulu qu'elle dure 22 minutes, version longue, pour bien s'endormir.
6: C'est vrai que quand t'as la scène qui arrive, ils s'en répètent, ouais, t'entends toujours.
11: Ils finissent toujours.
6: Bien qu'on fasse une chanson. Ils font que des fins de chanson.
11: À la fin de chanson, toujours.
2: Chloé, juste pour nos auditeurs, on pense que tu as compris, mais qui étais-tu?
10: Hélène, d'Hélène et les garçons.
2: Oh, ouais. Mais quel talent.
10: J'avais vraiment des très bons colocataires pour comprendre. Je tiens à le préciser.
2: C'est eux qui ont de la chance de vivre avec une héroïne.
10: C'est vrai. Et on parle pas de choses qu'on met dans le nez.
2: Quoi? La grosse, c'est mal. Alors, pour ceux qui viennent de nous rejoindre et entendre cette réplique, nous sommes sur Radio Improphonique, l'émission totalement improvisée de la Lolita. Et nous faisons des impros et non pas autre chose.
0: C'est pas un message de
10: Noël. On boit de l'eau et on mange des bretzels.
2: Voilà. Ouais. Car nous sommes en Alsace.
10: Pour ceux qui nous écoutent, c'est toute la France.
2: Nous allons continuer avec une interview. Une interview de personnage, un personnage que vous définirez vous-même, qui sera célèbre. Et ça pourrait être une personne dans l'univers des productions, que ce soit une star ou un producteur, c'est à vous de décider. Et ce sera maintenant.
7: Un bon jingle, ça ne dure pas longtemps.
2: Cette interview de personnage célèbre.
10: Oh la vache, on sait même pas qui.
6: Qui c'est qui fait.
2: Vous allez décider qui sera l'intervieweur. Ce sera Stéphane parce que je viens de le pointer du doigt.
11: D'accord. Voilà.
2: Il me regarde apeuré.
6: Je vais essayer d'improviser.
2: Très bien. Eh ben, improvise en regardant quelqu'un que tu intervieweras. Et ce sera dans 3, 2.
5: Tu lui donnes un perso du coup.
11: Bonjour Jean-Yves, merci de m'avoir permis de rentrer chez vous, hein, dans cette grande villa qui, je crois, a été payée grâce à votre talent, hein, si je puis dire. Car ça fait quelques années maintenant, je pense une dizaine à peu près, hein, dites-moi si je me trompe, hein, que vous avez créé la firme AB Productions. C'est bien ça. Alors, la question que je me pose, c'est pourquoi des lettres?
0: Alors, tout d'abord, Thierry, je vous dirai bienvenue dans mon humble demeure. Vous savez, c'est pas la taille de la bâtisse qu'il faut juger le caractère des gens, même si ici, c'est commensurable. Si j'ai appelé ça AB Productions, c'était très simple. À l'époque, j'avais mon premier enfant, je lui apprenais à lire très simplement. Et du coup, elle s'est arrêtée à AB. Je me suis dit, c'est simple, ça marche même sur les moins de 2 ans. Et du coup, je tenais quelque chose.
11: Oh, quel talent! Franchement, je suis ému d'être là chez vous. Surtout que c'était difficile de rentrer chez vous avec les Doberman qui étaient pas forcément attachés au début. Mais d'ailleurs, justement, pour vos séries, qu'est-ce qui vous a mis la puce à l'oreille, hein, si je peux faire le lien avec les chiens, pour avoir ce genre d'humour et ce genre de passion dans vos séries?
0: Vous savez, déjà, les Doberman, c'est un peu un hommage à Magnum, l'une de mes séries préférées, qui explique également la moustache et la chemise hawaïenne, avec laquelle je vous reçois aujourd'hui. Mon inspiration, c'est très simple, elle vient de mes comédiens, de mes comédiennes. D'ailleurs, j'ai avec moi aujourd'hui, j'ai préparé cette interview, il y a évidemment Cindy Schmitt.
8: La grande.
5: C'est un plaisir.
0: Et Myriam Lalune.
13: Oui, bonjour.
0: Ah, oui. Vous comprenez mon inspiration en les voyant.
8: Ah ben, je comprends tout à fait votre inspiration. D'ailleurs, si je me souviens bien, toutes les deux sont dans votre, dans toutes vos séries. À chaque fois, ils ont pas le même rôle. Et d'ailleurs, je m'adresse à Sylvie, excusez-moi.
0: Cindy,
8: pardon, c'est l'émotion.
5: C'est comme vous voulez. Vous m'appelez comme vous voulez.
8: Je voudrais savoir, est-ce qu'il vous a imposé vos rôles ou vous les avez choisis de vous-même?
5: Alors, c'est une très bonne question. Vous savez, finalement, c'est des choses qui arrivent, qui partent, qu'on reprend, qu'on oublie. Et puis surtout, c'est la joie de vivre avant tout.
0: Parce qu'il faut comprendre que je recrute mes comédiennes à la fac de philosophie. Mmh. Elles ont toutes au moins un master 2. et donc, il faut pas se fier aux apparences. Il y a ici vraiment une dialectique kantienne dans tous mes épisodes.
8: D'accord. Et ça me fait penser que Mademoiselle Lune, hein, si je peux me permettre, vous avez rejoint en même temps. Hein. Il paraît que vous êtes toutes les deux surpasser l'une l'autre pour toutes ces séries. Et d'ailleurs, il a préféré vous prendre tous les deux plutôt que d'en choisir une. Pouvez-vous me dire pourquoi et surtout comment vous vous êtes rencontrés?
13: Moi, je pourrais répondre en un seul mot, la compétition. Je crois pas que c'est drôle, Jean-Yves. la compétition, voilà, je crois que c'est ce qui nous porte.
5: C'est vrai, c'est vrai.
13: J'aimerais pouvoir vraiment, tu as parlé, je parle.
5: La bonne ambiance, ouais.
13: Ouais, c'est ça, le fait de se laisser la place l'une l'autre. Vas-y, à toi de parler.
0: Oui, c'est comme ça qu'on crée des dialogues, finalement. J'ai rien à faire, j'enregistre.
5: Ce que j'avais préféré, c'était le 500 mètres haies.
13: Ouais, moi, ce que j'avais vraiment aimé, c'était le 100 mètres saut.
0: Et là, vous venez voir la genèse de notre nouvelle série, Olympisme et hippisme.
2: Merci. Wow.
14: La tension,
0: la TNT.
2: Dans tous les sens du terme. Au début, je lui dis, ils ont l'air super sympas. Et lui, nous, c'est la compète.
15: Non, mais attends, il nous apprend en même temps, il choisit pas. À un moment.
0: Il vaut mieux un débordement de talent qu'un choix.
8: Ouais, c'est ça.
15: C'est beau.
14: Alors, pour les consensus, si vous avez un problème dans votre vie privée, vous pouvez appeler Stéphane.
2: Je rattrape toutes les situations.
15: Il y a même une application qui existe avec sa voix grave qui sort des proverbes comme ça. La vie, c'est comme ça. Pardonne à ton prochain.
0: Phrase pipo.
15: Oh oui, tapez phrasepipo.com.
14: Ne le tapez pas, on ne sait pas sur quoi vous avez commencé.
2: Magazine de flûte de pan.
14: Je précise parce qu'on pourrait croire que c'est vrai. Et vous écoutez toujours Radio Improphonique, l'émission totalement improvisée de la Lolita. On ne dit pas que des choses vraies, on n'en dit d'ailleurs pas beaucoup, donc n'allez pas sur les... voilà. Nous allons terminer cette émission.
13: Oh.
14: Et oui, déjà, avec une dernière improvisation, mais non des moindres. Une à la manière de la romance à l'eau de rose.
13: Oh, oui.
8: Ouais. De l'amour.
14: Alors, pour cette improvisation, il y aura une musique pour vous accompagner.
5: Yes.
14: Et vous pourrez improviser sur cette musique et l'improvisation durera le temps de cette musique. Mais nous allons décider ensemble de qui vous êtes et ce qui vous unit.
8: Personnage.
2: Avec ton studio.
14: Ah oui.
6: Il y a des couples reconstitués, ça sent le...
14: Ouais. Ah oui, ok, j'avais pas du tout ça. J'avais déjà des trucs en tête. Ta proposition vient. Donc, des couples recomposés.
6: Non, il peut y avoir quelqu'un qui est ex-mari et en fait qui s'est remarié avec un des autres membres, tu vois.
8: Ah, ils ont un enfant ensemble, quoi. Ils doivent se voir pour le reste.
6: Voilà. Enfin, ou des ex, tu vois, ouais.
14: Ok. Bien, alors c'est deux couples d'ex ou il y a
15: deux couples d'ex.
5: Tous sont frères également.
6: Ils sont tous polygames.
14: Je vais préciser mon propos. Est-ce que A était avec B, C avec D. Ils ont tous les deux couples ont rompu et A s'est retrouvé avec C. Ou plus simple, il y avait juste deux personnes qui étaient un couple.
6: Qui étaient des ex.
14: Et on a les couples et les N plus 1 maintenant. C'est vous qui choisissez.
5: Je tout tranche. Mélanger, c'est... ça me fait rire.
16: Vous pouvez répéter la question.
14: Je vais le répéter pour nos auditeurs et vous.
15: N'hésitez pas à voter.
14: Donc il y aura...
17: Pour la simplicité, tapez 1.
14: Il y aura deux couples.
15: Ouais.
14: Dans ces deux couples, chaque membre était en couple avec une personne de l'autre couple.
15: D'accord.
14: Et là, ils se croisent aujourd'hui de manière inopinée dans un lieu que nous allons définir.
16: Un malaise, quoi.
14: Et... Bien sûr.
15: Ah, ok. Oui. Genre, par exemple, moi, j'étais avec Stéphane, mais maintenant, je sors avec Stéphane.
5: Et moi, j'étais avec Stéphane, et maintenant, je suis avec Stéphane.
15: Et, voilà, et on se croise dans la rue, quoi.
0: C'est facile.
16: Au quotidien, c'est beaucoup plus simple.
14: C'est comme vous voulez.
15: Bon, ça marche.
14: Dans la
15: ça
14: rue, marche. Vous voulez vous rencontrer dans la rue
15: bah, ou autre
14: sinon, part, sinon, je vous aurais proposé.
15: Vas-y, vas-y. Un centre commercial.
14: Ouais, alors moi, j'allais proposer soit à la caisse du supermarché, soit dans la salle d'attente du médecin.
16: Oh, c'est beau ça,
15: ça
16: c'est beau ça.
15: Faire,
14: ok, donc je résume.
16: Et en plus, on a un handicap.
15: Non, et en plus, on a une grande entreprise.
14: Faites ce que vous voulez.
15: On a adopté un chihuahua.
14: Faites ce que vous voulez. Donc, on avait deux couples qui se sont séparés. Et avec ces quatre protagonistes, se sont formés deux nouveaux couples différents.
15: Ouais.
14: Et ils se rencontrent pour la première fois, tous les quatre, dans une salle d'attente chez le médecin.
16: Ok.
14: Okay. Et pour ça...
15: On est ensemble actuellement. Ouais, actuellement. Ils sont ensemble actuellement. Ok.
14: Ah.
17: Romance, trahison, ça, c'est l'amour.
14: Ok. Juste, faites-nous vos voix du couple actuel. Donc, il y a un couple, c'est...
13: Donc, moi, Cindy, je sors avec Adrien.
14: Très bien.
18: Et moi, c'est Adrien, bonjour.
14: Et tu sors avec Cindy, très bien.
18: Je sors avec Cindy, oui.
14: Et l'autre couple
5: Pamela.
14: Pamela, qui sort avec...
0: Kevin.
14: Très bien. Donc, on a Pamela et Kevin.
5: Pamela, Kevin.
15: Attends,
14: j'ai oublié le prénom.
0: Adrien
14: et Cindy.
5: Adrien.
14: Tout ça Adrien. Dans 3, 2, 1, improvisation.
5: Ah, j'avais tellement hâte d'aller chez le médecin.
0: Pamela, je suis vraiment heureux de t'accompagner. Ah. Tu sais, j'ai envie d'être là avec toi au quotidien.
5: Mais oui, c'est super. Même pour une gastro, vraiment. Tu m'épates. Tu m'épateras toujours.
0: Ah, tu sais, on m'appelle Doctissimo. Ah.
5: Tu me fais tellement rire. Oh, j'ai mal au ventre.
0: Oh, je suis
13: désolée. Ok, Adrien. Alors là, j'ouvre la porte de la salle d'attente. On reste calme, d'accord? C'est juste un check de routine. Mes règles, elles ont pris un peu de retard, mais ça veut rien dire, ok?
18: Oui, mais si ça se trouve, je serai papa.
13: On verra, on verra. Attention, j'ouvre.
0: Cindy.
5: Adrien.
13: Kevin.
5: Pamela.
18: Pamela.
5: Il a déjà oublié mon prénom.
0: Ouais, c'est honteux.
5: Cet enfoiré.
0: Ouais, t'as bien fait de le quitter.
5: Merci, mon amour.
13: Tiens-moi la main, Adrien, et regarde-moi très amoureusement pour prouver à quel point on s'aime.
0: Pamela, oui, je voudrais te tenir la main, mais t'as la gastro.
5: Merde.
18: Oh,
5: écoute, on se prend par le coude.
18: Je ressens quelque chose dans mon cœur, dans mon ventre.
5: Vous avez aussi la gastro? Adrien, je...
13: Adrien?
0: Mais.
18: Oui, Cindy, Pamela, Cindy?
13: Non, c'est.
18: Je m'assois.
5: Il l'a appelé comme moi.
13: Pourquoi tu t'es assis à côté de Pamela, Adrien?
18: Oh, non, je voulais dire, je m'assois à côté de toi, excuse-moi. Je suis perturbé, si ça se trouve, je vais être papa, je sais pas.
5: Kevin? Pourquoi tu la regardes?
0: Parce que tu ne me regardes plus et.
5: Mais Kevin, enfin, je suis en train de te regarder, Kevin.
18: Pourquoi?
5: C'est toi qui ne me regardes pas.
0: Cindy?
13: Kevin?
0: Tes cinq lettres sont magnifiques, C-I-N-D-Y.
5: Alors là...
13: J'adore quand t'es pas le mon prénom.
5: B-A-M-E-L-A.
0: Je te rappelle quand on jouait à Motus.
13: C'est vrai. Toi aussi t'as cinq lettres dans ton prénom et...
5: Waouh. Kevin, j'ai six lettres. C'est plus que cinq.
0: Pamela,
5: c'est plus.
0: Quand tu parles, j'ai l'impression d'avoir tiré une boule noire.
18: Mais...
5: Tu dis ça parce que je suis malade. Alors ça y est, je suis malade et tu ne veux plus de moi.
18: Elle a la gastro.
5: Cindy? Mais mon Dieu, vous êtes enceinte?
13: Comment? Le septième sens féminin.
0: Quoi?
5: Kevin! Oh non! Étais-tu dans ce bar ce jour où tu m'as dit que tu étais dans ce bar?
18: Il était dans ce bar le jour où elle a dit qu'il était dans ce bar?
0: Je ramène toujours des sous-bocs de là où je vais.
18: Est-ce que j'étais dans ce bar?
5: Adrien, faites-vous l'amour?
13: Adrien, c'est vrai que ça fait longtemps et j'ai revu Kevin.
5: Quoi?
18: Quoi?
0: Non mais bon t'as vu, il est choqué avec du retard. On peut pas t'aimer.
5: Adrien, pourquoi on s'est quitté?
13: Kevin, on fait un test ADN.
0: Ouais. La science, c'est beau quand même.
18: je veux me mettre à côté de toi.
5: Oui, alors je suis un peu pâle, mais d'habitude j'ai des couleurs.
18: Oui, ça je m'en souviens. Je me souviens plus de ton prénom. Mais
5: c'est Pamela.
18: Oui.
5: Kevin, je crois que ça a bougé. Moi aussi.
15: Non, je peux pas.
0: Je dois vous avouer un truc. Je crois que le bébé et la gastro sont tous les deux de moi.
18: La révélation, quoi.
15: Je crois que ça a bougé, moi aussi. Le temps que je capte. Pardon.
14: Oh, j'ai mal aux joues.
15: Est-ce que les auditeurs vont comprendre qui parle de qui à quel moment?
12: Je crois qu'on a vraiment touché le space-fond.
15: Il ne s'arrête jamais.
14: Alors, Stéphane, en one-man show.
18: Vous parlez de sa gastro.
14: Faire des blagues.
18: Sa maladie.
14: Très bien. Ah, c'était malheureusement déjà la dernière improvisation de Radio Improphonique, l'émission totalement improvisée de la Lolita.
5: Oui.
14: Qui rigole de tout, comme on a vu. Voilà. Et oui,
18: c'est ça l'impro.
14: Ben oui, à un moment, vous avez vraiment touché au fond de mon cœur. Et après, vous m'avez touché après.
18: Et ce médecin qui venait pas. Ouais,
15: c'est ça. Je pense qu'en fait, il a capté qu'il y avait l'orage dans l'air. Il était dans l'entrebâillement de la porte.
5: Il écoutait. Qu'est-ce qui va se passer?
18: Encore une gastro.
14: En même temps, qui n'écoutait pas? Je vous le demande. En tout cas, merci à vous, chers comédiens, de nous avoir fait rêver, rire et d'avoir osé relever ces défis sur cette émission d'impro radiophonique ABCD Productions. Et je vous remercie encore, Stéphane.
0: Merci Étienne, et lavez-vous les mains.
14: Et Stéphane.
18: Est-ce que j'étais dans ce bar?
14: Et Chloé.
15: Stéphane et les filles.
14: Et Elsa.
5: Ne vous inquiétez pas, je vais bien.
14: Elsa va bien. Merci pour toutes vos lettres et les gerbes de fleurs.
18: Surtout les gerbes.
14: Et au jingle, les nous avions.
15: Aimons-nous vivants.
14: Voilà, merci Mireille pour ce magnifique jingle. Et je vous propose.
18: Et en bonne santé.
14: De terminer ensemble sur une osmose. Oh,

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0: Une vision. Une épiphanie en plein milieu du désert israélien. Jonathan, tu ferais un groupe de rock. Jonathan rentre donc aux États-Unis et forme le dit groupe de rock.
1: Un peu d'histoire.
0: Jonathan Richman forme son groupe les Modern Lovers, les amoureux modernes, en 1970. Et réussit à tout dire en un album publié de manière posthume en 1976. Inutile de vous apprendre que cet album des Modern Lovers est un des meilleurs disques de musique à guitare de toute l'histoire. Citons les morceaux Roadrunner ou encore Pablo Picasso.

0: Pourtant, Jonathan Richman, à la suite de ça, reformera son groupe en changeant un poil la direction artistique, avec des chansons de plus en plus simples, comme s'il cherchait à convaincre à la fois les petits et les grands, jusqu'à partir en solo à la fin des années 80. Après l'excellent Jonathan Goes Country, sort en 1992 un album essentiel, I, Jonathan.
1: Le contexte ?
0: Si le titre peut se traduire par « Moi, Jonathan », c'est parce que Richman se présente simplement à travers cet album, comme un songwriter pour tous, évoquant l'Amérique candide des années 50 et 60, la fête, les étés dansants et rock'n'roll, tantôt sur la plage, tantôt dans un diner. Et évidemment, rend hommage au Velvet Underground, le groupe fondé par Lou Reed et John Cale, ce dernier qui a produit ce fameux premier album des Modern.

Jonathan Richman y reprend même dans ce disque quelques secondes d'un des plus grands morceaux de tous les temps du Velvet, le morceau Sister Ray. Mais le morceau étonnant que je vais vous présenter, c'est celui qui raconte l'arrivée du naïf Jonathan dans un bar, qui ne se rend pas tout de suite compte qu'il est tombé dans un bar gay, lesbien pour être plus précis. Le titre, I was dancing in a lesbian bar. Écoutez pour voir.

0: Bonjour à tous. Delphine Ernotte réagit après la publication du rapport de Charles Allonge sur l'audiovisuel public ce matin. La présidente de France Télévisions dénonce un rapport à charge. Elle critique notamment l'idée de supprimer France 5 et France 4. Une perte immense et un possible plan social historique selon ses mots. Elle se dit ouverte à des réformes mais refuse tout démantèlement du service public. Le journaliste Christophe Glaise, détenu en Algérie, renonce à son pourvoi en cassation. Il choisit de s'en remettre à une éventuelle grâce du président Tebboune. Une décision qualifiée de très forte et symbolique par sa famille qui espère désormais un geste de clémence. Il est actuellement condamné à 7 ans de prison. Un premier procès dans l'affaire des violences dans le périscolaire parisien. Un animateur comparé aujourd'hui devant le tribunal correctionnel. Il est poursuivi pour harcèlement sexuel sur 9 fillettes de 10 ans et agression sexuelle sur 3 d'entre elles. Les faits remontent à 2024 dans une école du 11e arrondissement. Il en court jusqu'à 10 ans de prison. Le cessez-le-feu toujours fragile au Moyen-Orient. Les Émirats Arabes Unis affirment avoir été ciblés par des drones et des missiles. Emmanuel Macron dénonce des frappes inacceptables. Au moins 21 morts et 61 blessés en Chine après une explosion dans une usine de feux d'artifice. Près de 500 secouristes ont été mobilisés. La direction de l'entreprise a été arrêtée. Une enquête est en cours. Tapis rouge de stars sur la Croisette. On a le casting du jury du Festival de Cannes 2026, Julie Pierret.
1: Oui, et dedans, des stars mondiales. L'actrice américaine Demi Moore, figure emblématique d'Hollywood. Le comédien suédois Stellan Skarsgård, incontournable du cinéma européen et international. Ou encore la réalisatrice oscarisée Chloé Zhao, révélée notamment dans Nomadland. À leur côté, d'autres noms reconnus du 7e art, comme le scénariste britannique Paul Laverty ou l'acteur Isaac de Bancolet, viendront compléter ce jury très éclectique. C'est le sud-coréen Park Chan-wook, connu pour ses œuvres marquantes et son regard singulier sur le cinéma, qui sera président du jury. Ensemble, ils auront la lourde tâche de départager les films en compétition et de désigner le successeur du réalisateur iranien Jafar Panahi, lauréat de la Palme d'Or l'an dernier.
0: Merci Julie. Le festival doit débuter mardi de la semaine prochaine à Cannes pour une 79e édition. Et puis du tapis rouge au terrain vert. En football, ce sont les demi-finales de la Ligue des Champions. Arsenal reçoit l'Atlético de Madrid, coup d'envoi à 21h. Les deux équipes s'étaient quittées sur un nul un partout au match aller. Voilà pour l'essentiel de l'actualité. Bonne journée à tous.
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1: Le Nouveau Messager est un média local, protestant et moderne. Ce bimestriel, tiré et distribué à plus de 40 000 exemplaires, joue la carte de la proximité, car Le Nouveau Messager, c'est une vingtaine d'éditions différentes définies par secteur géographique, de Vissembourg à Mulhouse. Caroline Lehmann, la rédactrice en chef du Nouveau Messager, nous vous emmène faire un tour en coulisses.
2: Alors, on y trouve évidemment tout ce qui a trait aux questions de foi, d'église, mais pas seulement. On essaye d'aborder les questions existentielles, sociopolitiques, quelles qu'elles soient. Parfois, on a des sujets dits vraiment lourds, sérieux. On a aussi des choses plus légères, notamment dans nos numéros d'été. Et à chaque fois, on essaye de voir comment ces sujets de la vie ordinaire peuvent être nourris par la foi, ou en tout cas être questionné par la Bible.
1: Le Nouveau Messager est un média qui aborde des sujets divers et variés, mais il s'adresse également à différents publics.
2: Il est distribué non seulement aux personnes qui sont déjà engagées dans les paroisses, dans les groupes, dans les églises, mais aussi plus largement à des personnes qui ne mettent pas forcément les pieds dans une église, qui en sont très très loin. On s'adresse vraiment à des gens qui ne sont pas de prime abord attirés par la religion en général et par la foi chrétienne et protestante en particulier. Donc moi je me sens vraiment à ma place parce que l'idée là c'est d'écrire le plus simplement possible pour des gens qui n'ont pas forcément les connaissances bibliques ou théologiques de base. Et ça, c'est un travail vraiment passionnant.
1: Un média qui s'adresse à plusieurs publics, donc à l'image du comité de rédaction qui se réunit toutes les 6 semaines environ afin de choisir les futurs sujets. Ce comité est composé de pasteurs, mais également de personnalités laïques, tous issus des différents secteurs d'édition du journal. Caroline Lehmann nous explique l'intérêt d'un tel système.
2: On fait le bilan du numéro précédent et puis on fait un grand brainstorming pour les numéros à venir. Donc on décide ensemble du contenu des différentes rubriques. Chacun amène ses idées et c'est tout l'intérêt aussi de partir des idées du terrain puisque c'est un journal pour le terrain.
1: Caroline Lehmann n'est pas seulement la rédactrice en chef du Nouveau Messager, elle est également pasteur dans la vie. Elle nous explique son ressenti par rapport à ces deux casquettes.
2: C'est en tant que pasteur, en fait, que je suis rédactrice en chef. En ce moment, je n'ai pas d'activité ni dans une paroisse, ni comme aumônier d'hôpital, ni comme quoi que ce soit d'autre. Donc tout mon temps, je consacre à ce magazine. C'est non seulement pas incompatible, mais c'est tout à fait cohérent qu'un pasteur soit dans cette équipe et peut-être même la dirige dans la mesure où on est un journal d'église.
1: Un média d'église qui se veut tout de même ouvert à tous. Si le métier de rédacteur demande d'être créatif et rigoureux, notamment dans la recherche de sujets et d'iconographie, Caroline Lehmann nous explique également qu'il faut anticiper tout en ayant du recul.
2: Il faut à la fois être en capacité d'anticiper. Qu'est-ce qu'on va écrire dans 2 mois, dans 4 mois, dans 6 mois, dans 1 an, pour tenir le cap. Et puis en même temps, être capable de se laisser bousculer par l'actualité, même si avec notre rythme de parution, c'est clair qu'on n'est pas un média qui est dans l'instantanéité. Justement, l'un des buts même du Nouveau Messager, c'est la prise de recul par rapport à l'instantanéité de l'actu et pas d'être dans le scoop tout le temps.
1: Le Nouveau Messager est donc un média protestant et régional ouvert sur le monde et sur les autres. Pour en savoir plus, je vous invite à aller faire un tour sur le site de l'UEPAL, de l'Union des Églises Protestantes d'Alsace et de Lorraine, à savoir le www.uepal.fr.
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1: Bonjour à tous, Delphine Ernotte réagit après la publication du rapport de Charles Lalong sur l'audiovisuel public ce matin. La présidente de France Télévisions dénonce un rapport à charge. Elle critique notamment l'idée de supprimer France 5 et France 4. Une perte immense. France Télévisions dénonce un rapport à charge. Elle critique notamment l'idée de supprimer France 5 et France 4. Une perte immense et impossible.

0: Parisien, un animateur comparé aujourd'hui devant le tribunal correctionnel. Il est poursuivi pour harcèlement sexuel sur 9 fillettes de 10 ans et agression sexuelle sur 3 d'entre elles. Les faits remontent à 2024 dans une école du 11e arrondissement. Il en court jusqu'à 10 ans de prison. Le cessez-le-feu toujours fragile au Moyen-Orient. Les Émirats arabes unis affirment avoir été ciblés par des drones et des missiles. Emmanuel Macron dénonce des frappes inacceptables. Au moins 21 morts et 61 blessés en Chine après une explosion dans une usine de feux d'artifice. Près de 500 secouristes ont été mobilisés. La direction de l'entreprise a été arrêtée. Une enquête est en cours. Tapis rouge de stars sur la Croisette. On a le casting du jury du Festival de Cannes 2026, Julie Pierret.
1: Oui, et dedans, des stars mondiales. L'actrice américaine Demi Moore, figure emblématique d'Hollywood. Le comédien suédois Stellan Skarsgård, incontournable du cinéma européen et international. Ou encore la réalisatrice oscarisée Chloé Zhao, révélée notamment dans Nomadland. À leur côté, d'autres noms reconnus du 7e art, comme le scénariste britannique Paul Laverty ou l'acteur Isaac de Bancolet, viendront compléter ce jury très éclectique. C'est le sud-coréen Park Chan-wook, connu pour ses œuvres marquantes et son regard singulier sur le cinéma, qui sera président du jury. Ensemble, ils auront la lourde tâche de départager les films en compétition et de désigner le successeur du réalisateur iranien Jafar Panahi, lauréat de la Palme d'Or l'an dernier.
0: Merci Julie. Le festival doit débuter mardi de la semaine prochaine à Cannes pour une 79e édition. Et puis du tapis rouge au terrain vert en football, ce sont les demi-finales de la Ligue des Champions. Arsenal reçoit l'Atlético de Madrid, coup d'envoi à 21h. Les deux équipes s'étaient quittées sur un nul un partout au match aller. Voilà pour l'essentiel de l'actualité. Bonne journée à tous.
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0: Le temps d'un œuf à la coque. Bonjour Nicolas.
1: Bonjour Gladys.
0: Alors le G20, c'est un sigle incontournable quand on parle de développement. Le G20 joue un rôle important au niveau des décisions internationales et c'est cette structure qui réunit les 20 pays les plus riches du monde.
1: Alors ce n'est pas tout à fait exact. Le G20 a beau représenter environ 85% de l'économie mondiale et les deux tiers de la population mondiale, cette affirmation est inexacte à deux niveaux. Non seulement le G20 ne rassemble pas 20 États à proprement parler, mais plus encore, ses membres ne font pas forcément partie des pays les plus riches du monde.
0: Alors, on va commencer déjà par détailler la première remarque. Le G20 ne rassemble pas 20 États.
1: Pas à proprement parler. Si on veut être plus précis, le G20 ne réunit pas 20 États, mais 19, plus un groupement régional d'États, l'Union européenne. C'est d'ailleurs très rare qu'une organisation régionale soit membre permanent d'une organisation internationale.
0: Alors ensuite, une autre certitude qui s'effondre, j'ai envie de dire, les membres du G20 ne font pas forcément partie des pays les plus riches du monde.
1: Non, là non plus, c'est une idée reçue. Parmi les membres du G20, certaines nations ne font pas partie des 19 premières économies mondiales. Si on se fie au classement établi par la Banque mondiale, l'Argentine est à la 24e place des économies mondiales en termes de PIB en 2014 et l'Afrique du Sud, la 33e, et pourtant toutes deux font partie du G20.
0: Alors par extension, est-ce que cela veut dire aussi que certains pays dits riches économiquement ne sont pas représentés au G20?
1: Oui, effectivement, à l'inverse, certaines des économies les plus importantes, comme l'Espagne ou les Pays-Bas, ne sont pas présentes au G20, ce qui peut parfois causer quelques tensions.
0: Et alors pourquoi cela? Est-ce par choix de ces pays eux-mêmes?
1: Non, cette composition approximative est le fruit de multiples compromis, comme on peut l'imaginer. Elle s'explique notamment par les débuts en fait, de l'organisation. À l'origine, en 1999, il s'agissait de réunir une fois par an les ministres des Finances et gouverneurs de banques centrales des principaux pays industrialisés et des principaux pays émergents, pour faciliter alors la concertation internationale en matière économique. Mais ça n'est qu'en 2008, avec la crise, que les chefs d'État et de gouvernement se sont réappropriés cet espace de dialogue.
0: Alors on parle aussi souvent du G8, enfin du G7 maintenant. C'est différent du G20 et le G20 n'a pas remplacé le G7.
1: Non, effectivement, ce sont deux structures différentes. Le G7 est plus ancien. S'il a évolué au cours des dernières années, il regroupe actuellement l'Allemagne, le Canada, les États-Unis, la France, l'Italie, le Japon ou encore le Royaume-Uni. On a pendant longtemps parlé du G8 avec l'association de la Russie, mais depuis les événements en Ukraine de 2014, une distance s'est réinstallée avec ce pays, d'où actuellement le terme de G7. Et puis pour revenir à la question, le G20 n'a pas remplacé le G7, chacune a son histoire propre, et actuellement on se dirige plutôt vers une spécialisation de chacune de ces institutions. Au G20, les affaires économiques, au G7, G8, les questions plus politiques.
0: Alors, si je résume, le G20 regroupe 19 États plus l'Union européenne. Et parmi ces 19 États, ce ne sont pas forcément les plus riches du monde. Et le G20 s'occupe des questions économiques mondiales, alors que le G7, anciennement G8, lui, s'occupe des questions politiques. 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C'était Idées reçues sur l'aide au développement avec Nicolas Fouquet en partenariat avec le CEL.

0: 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Paroles de nos aînés. Une petite pensée sur la bêtise d'une écolière pendant la guerre.
1: Je peux pas dire que j'étais malheureuse, parce que mes parents se débrouillaient toujours pour avoir quelque chose. Comme ma mère a travaillé quand même aussi, j'étais pas malheureuse. Alors à l'école allemande, là, c'était différent. Je vous assure, j'étais pas une des plus tranquilles. J'ai même failli partir à Schirmeck parce que j'avais fait une bêtise. La salle de gymnastique a été refaite à la chaux. Et moi, comme gamine, j'ai écrit avec mon doigt dans la chaux « Vive la France, merde la Prusse ». Personne ne voulait dire que c'était moi. Alors toute la classe était consignée, alors j'ai quand même dit que c'était moi pour ne pas que les autres en souffrent. Et j'étais rue Baldungrin à la Gestapo. Et là, j'ai eu la fessée. Heureusement qu'il y avait un monsieur qui travaillait dans le temps avec mon père, qui nous connaissait. Et lui, il a fait le nécessaire qu'on ne me transporte pas à Schirmeck. Alors j'étais ici, mais tous les jours, j'étais obligée de signer un papier. Et j'étais plus à l'école, j'étais obligée de faire des tranchées avec des militaires et puis d'autres femmes, quoi.
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1: Bonjour à tous, à la une de l'actualité, deux militaires sont morts lors d'un exercice de plongée à Angers. Les deux hommes âgés de 24 et 30 ans participaient à un stage dans la Maine dans la nuit de lundi à mardi. Retrouvés en arrêt cardio-respiratoire, ils n'ont pas pu être réanimés. Selon les premiers éléments, ils auraient pu être coincés sous un pont. Une enquête a été ouverte et confiée à la justice militaire. Christophe Glaize renonce à son pourvoi en cassation, autrement dit à son dernier recours devant la justice algérienne. Décision du journaliste français détenu en Algérie, Julie Pierret.
2: Oui, Christophe Glaize est condamné à 7 ans de prison pour apologie du terrorisme, une peine confirmée en appel en décembre dernier. Il a donc décidé de renoncer à son pourvoi en cassation, annonce de sa famille aujourd'hui. En retirant son recours, il s'en remet désormais à une éventuelle grâce présidentielle, un geste qualifié de très fort et symbolique, qui vise à ouvrir une nouvelle voie après l'épuisement des procédures judiciaires classiques. Au cœur de cette démarche, l'espoir d'une décision du président algérien. Ce choix intervient dans un climat diplomatique très tendu entre les deux pays et aucune garantie n'existe à ce stade.
1: Merci Julie pour ces précisions. Delphine Ernotte réagit après la publication du rapport de Charles Alloncle sur l'audiovisuel public ce matin. La présidente de France Télévisions dénonce un rapport à charge. Elle critique notamment l'idée de supprimer France 5 et France 4. Une perte immense et impossible plan social historique selon ses mots. Elle se dit ouverte à des réformes mais refuse tout démantèlement du service public. Deux cas confirmés d'antivirus et 5 suspectés à bord d'un bateau de croisière au large du Cap-Vert, annonce de l'Organisation mondiale de la santé. Au total, 3 décès sont déjà liés à ce foyer. L'OMS cherche aussi les passagers d'un vol entre Sainte-Hélène et Johannesburg après l'évacuation d'une malade. L'Espagne accepte un accostage du bateau aux Canaries. Premier procès dans l'affaire des violences dans le périscolaire parisien. Un animateur comparé aujourd'hui devant le tribunal correctionnel. Il est poursuivi pour harcèlement sexuel sur 9 fillettes de 10 ans et agression sexuelle sur 3 d'entre elles. Les faits remontent à 2024 dans une école du 11e arrondissement de Paris. Les victimes dénoncent des propos déplacés et des gestes inappropriés. Le prévenu encourt jusqu'à 10 ans de prison. Et on termine par du sport, du football. Demi-finale retour de la Ligue des Champions. Arsenal reçoit l'Atlético de Madrid ce soir à 21h. Les deux équipes s'étaient quittées sur un match nul un partout. Paris jouera demain soir sur la pelouse du Bayern Munich en Allemagne. Belle journée à tous.

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1: Martine Hainaut est une passionnée pas comme les autres. Elle parle bicarbonate, charbon et ortie. Elle est gérante d'une entreprise qui vend des produits ménagers naturels et respectueux de la planète, mais elle l'assure, elle n'a rien inventé.
2: C'était les vieux produits de nos grands-mères et arrière-grands-mères qu'on a complètement oubliés, dont les industriels et les laboratoires se sont accaparés pour nous fabriquer les horreurs que nous nous fabriquons aujourd'hui. Donc il est intéressant, si on veut que nos jeunes qui viennent derrière nous puissent profiter de la nature et de notre planète qui soit belle, d'éliminer toutes ces horreurs qui ne servent à rien. Rappelez-vous, les Égyptiens, eux les premiers, utilisaient déjà le bicarbonate de soude il y a des millions d'années. Il servait à conserver les momies et s'en servait dans la santé, l'hygiène et la cuisine. On n'a rien inventé du tout.
1: Chaque produit a une utilisation et chaque besoin a son produit. C'est ce que soutient Martine.
2: On vend du percarbonate. C'est toujours aussi un produit sans français. Autant le bicarbonate, on s'en sert dans la santé, l'hygiène, cuisine, ménager, jardin, animaux. Autant le percarbonate, on ne s'en sert que pour les produits à linge, que pour les produits d'entretien et que pour les nettoyants extérieurs. C'est ce qui sert à nous fabriquer nos lessives liquides, nos lessives en poudre quand on le mélange au bicarbonate, mais on va s'en servir aussi pour faire le ménage. L'acide citrique, lui, il est à usage alimentaire, c'est un additif. Nous, on vous l'amène pour remplacer la pastille du lave-vaisselle, mais tous ces produits, on les utilise à toute petite dose.
1: Et Martine l'assure, tous ces produits n'ont rien d'artificiel.
2: Ce sont des produits de base naturelle. C'est-à-dire que ces produits, on peut s'en servir en direct, ils ne seront pas nocifs du tout. Alors que si on utilise ceux des laboratoires industriels, ils nous ajoutent plein d'horreurs dedans, c'est-à-dire des parfums, des couleurs, des azurs optiques. Et on va en plus polluer, parce qu'aujourd'hui, la majorité des Français achètent des lessives liquides. C'est-à-dire, il y a le bidon, parce qu'il ne faut pas parler que du produit. Il faut parler aussi de ce bidon, qu'il faut des millions d'années pour le détruire. Alors, s'il vous plaît, ça ne coûte rien de prendre 4 cuillères à soupe de percarbonate, qui est de l'oxygène actif, qu'on va dissoudre dans 1 litre d'eau très chaude. Et quand c'est dissous et que c'est froid, on fait ça la veille, on met ça dans son vieux bidon qu'on garde, surtout. Et là, on va pouvoir laver avec une lessive qui va nous coûter 10 centimes d'euros, qui n'aura plus ni parfum, ni couleur, ni azur optique. Mais en plus, on n'aura plus besoin d'acheter de bidon. Donc on va protéger à 100% notre planète, mais aussi notre porte-monnaie, mais aussi notre santé.
1: Outre les produits ménagers, Martine propose également des compléments alimentaires.
2: Je voudrais vous parler quand même de l'ortie et du pissenlit, qui sont deux aliments de chez nous, qui sont des astuces tout bêtes et tout simples, qui sont à la portée de tout le monde, que tout le monde peut ramasser quand on sait bien où aller les ramasser et quand on sait les préparer. Et là, je dis à tout le monde, ortie, pissenlit, sont deux aliments de chez nous qui nous nourrissent et qui nous soignent. Et l'ortie est d'abord l'aliment de la femme qui, justement, a toujours un manque de fer et de magnésium, mais aussi à tous les végétariens et véganes, car l'ortie contient tout ce que notre corps a besoin. Il ne manque qu'une chose dans l'ortie, simplement la vitamine D. Eh bien, mettez-vous toute seule sur une île avec votre ortie et le soleil et vous aurez tout ce que vous avez besoin. Mais mangez-moi aussi du pissenlit, car c'est une très bonne détox pour le foie et la vésicule. Et c'est un un anti-épaississement du sang. Donc vous voyez, c'est tout bête, c'est tout naturel. Et on en revient toujours à la même chose. Notre alimentation est la principale des choses pour bien vivre.
1: Des astuces pour réduire ses déchets, Martine en a à revendre. Voilà sa méthode pour ne plus acheter de bouteilles d'eau.
2: S'il vous plaît, plus de plastique. Qu'est-ce qu'elle est bonne l'eau du robinet lorsqu'elle est finie d'être filtrée. Il suffit simplement de prendre une bouteille d'eau en verre, de mettre 10 g de charbon végétal dans sa bouteille et on va mettre l'eau du robinet. Et on va se retrouver, grâce au charbon végétal, avec une eau qui va être complètement filtrée de ses impuretés. Et là, on va pouvoir boire l'équivalent d'une eau de source. Donc c'est quand même très simple, ça ne coûte rien. Et encore, ça protège notre planète. Mon Dieu, qu'est-ce qu'il y en a du plastique hein, sur notre planète. Essayons de le réduire en faisant simple comme faisaient nos grands-mères dans le temps.
1: Martine a aussi des astuces pour réduire ses dépenses en utilisant des produits naturels pour nettoyer sa vaisselle, par exemple.
2: Sachez que dans un lave-vaisselle, quand on met du vinaigre blanc à la place de notre liquide rinçage, du gros sel à la place de notre sel régénérant, une demi-cuillère à café de bicar et une demi-cuillère à café d'acide citrique dans le compartiment lavage, et vous vous retrouvez qu'avec des produits naturels pour laver votre vaisselle. Non seulement vous aurez une vaisselle écolo, mais vous allez protéger votre lave-vaisselle et le garder plus longtemps.
1: Vous pouvez retrouver les produits de Martine Hainaut en vente sur le site ecobioplus.fr. Elle a également sorti un livre où elle révèle toutes ses astuces écologiques et économiques. Il s'appelle « Les bonnes utilisations du bicarbonate de soude et de l'ortie ».
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2: Avec Alain Nussbaumer, directeur du Rimlisauf, le mot imposé du jour est vacances.
3: Quand je pense à vacances, je pense à toujours la phrase qu'on me dit au moins une fois par mois. Ah, t'es dans un centre de vacances, Rimlisauf, il est magnifique, tu es tout le temps en vacances. Ah, oui, j'ai tout le temps en vacances, effectivement. Et quand ma journée est longue, je monte sur ce qu'on appelle le mont Ararat en face du bâtiment principal, je m'assieds sur le banc et je regarde les belles montagnes et c'est vrai que je me crois un peu en vacances. C'est peut-être un terme que ma famille me rappelle de temps en temps. C'est quand qu'on part en vacances, papa ? Parce que c'est vrai que quand on est engagé, c'est un terme qu'on a tendance à oublier aussi, mais qui fait du bien et qui permet de se ressourcer aussi. Quand je pense à vacances, j'arrive aussi à me poser et puis à prendre du temps pour moi, pour les autres, pour ma famille surtout. Voilà, un terme très important.
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Bonjour à tous, à la une de l'actualité, l'été 2025 a été marqué par une forte hausse des noyades en France. Entre juin et septembre, 1418 noyades ont été recensées, soit une augmentation de 14% par rapport à 2024. Parmi elles, 409 ont été mortelles. Les autorités expliquent cette hausse par des épisodes de forte chaleur et un ensoleillement important qui ont favorisé la baignade, parfois dans de mauvaises conditions de sécurité. Les dégâts causés par le Technival organisé dans le Cher pourraient atteindre des milliers d'euros. Les agriculteurs soutenus par la Coordination Rurale et la Chambre d'Agriculture préparent une plainte collective. Selon eux, les cultures ont été abîmées dès le début de l'événement, aggravées par les déplacements des festivaliers dans les champs et les propriétés privées. Deux militaires sont morts lors d'un exercice de plongée à Angers. Les deux hommes âgés de 24 et 30 ans participaient à un stage dans la Maine dans la nuit de lundi à mardi. Retrouvés en arrêt cardio-respiratoire, ils n'ont pas pu être réanimés. Selon les premiers éléments, ils auraient pu être coincés sous un pont. Une enquête a été ouverte et confiée à la justice militaire. Le journaliste Christophe Glaise, détenu en Algérie, renonce à son pourvoi en cassation. Il choisit de s'en remettre à une éventuelle grâce du président Tebboune. Une décision qualifiée de très forte et symbolique par sa famille, qui espère désormais un geste de clémence. Il est actuellement condamné à 7 ans de prison. Une enquête européenne alerte sur l'usage massif des IA conversationnelles par les jeunes pour parler de sujets intimes. Près de 9 jeunes sur 10 en France les utilisent et 48% y confient des sujets personnels. Un tiers va même jusqu'à les considérer comme une sorte de psy. La CNIL alerte sur la nécessité d'encadrer ces usages et de mieux informer les jeunes sur les risques liés aux données personnelles et à la fiabilité des réponses. Un foyer d'infection à Anta virus a été détecté sur un bateau de croisière néerlandais actuellement bloqué au large du Cap-Vert. L'OMS a confirmé 2 cas de contamination et évoque 5 autres suspicions. 3 décès seraient d'ailleurs liés à cet épisode. Les passagers présentant des symptômes sont actuellement toujours à bord et le navire n'a pas été autorisé à accoster et reste donc en quarantaine au large. Et puis on termine par un mot sport avec du football. Ce sont les demi-finales de Ligue des Champions en ce moment. Arsenal reçoit l'Atlético de Madrid ce soir. Coup d'envoi de la rencontre à 21h. Les deux équipes s'étaient d'ailleurs quitté sur un match nul, un partout à l'aller. Le Paris Saint-Germain, lui, jouera demain soir sur la pelouse du Bayern de Munich. Voilà pour l'essentiel de l'actualité. Bon après-midi à tous.

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2: Chaque jour, un brin de culture générale sur le monde digital. Que pourrions-nous faire sur Internet s'il n'existait pas ? Mais si, vous savez, là, ces outils qui nous permettent de naviguer sur le web sans connaître toutes les adresses par cœur. On parle bien évidemment de ce qui est à Internet, ce que le GPS est à la carte routière, les moteurs de recherche.
3: Le plus connu d'entre eux étant également le site le plus visité au monde, Google. Mais connaissez-vous le premier moteur de recherche à avoir été inventé ? On aura envie de répondre Google, mais non, historiquement, ce n'est pas le premier.
2: Alors nous, ce qu'on a fait pour savoir, c'est qu'on a cherché quel était le premier moteur de recherche sur Google. C'est comme si on avait cherché le mot dictionnaire dans le Larousse, et figurez-vous qu'on a trouvé l'information. C'est un petit outil développé en 1990 qui répond au joli nom de Archie.
3: Avant même que le web existe, il permettait aux étudiants de rechercher des logiciels et autres informations dans une base de données. L'interface était très archaïque, les données étaient mises à jour une fois par mois pour éviter de surcharger les serveurs. Une époque qui nous paraît lointaine quand on voit les milliers de résultats que les moteurs de recherche actuels permettent d'afficher en moins de temps qu'il faudrait à un moustique pour vous gâcher une nuit.
2: Dans un monde numérique encore naissant et où le seul moyen de trouver des informations sur le réseau, c'était le bouche à oreille, Archie a apporté une véritable révolution dans le paysage web. Sur son exemple, deux petits gars de la Silicon Valley, Larry Page et Sergey Brin, fondent en 98 la page web la plus populaire de l'histoire de l'humanité, page web marquée par la majestueuse lettre G, le G de gigantesque.
3: C'était Daily Binary. Rendez-vous demain pour une nouvelle dose de culture générale sur le monde.

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1: Bonjour à tous. À la une de l'actualité, l'été 2025 a été marqué par une forte hausse des noyades en France. Entre juin et septembre, 1418 noyades ont été recensées, soit une augmentation de 14% par rapport à 2024. Parmi elles, 409 ont été mortelles. Les autorités expliquent cette hausse par des épisodes de forte chaleur et un ensoleillement important qui ont favorisé la baignade, parfois dans de mauvaises conditions de sécurité. Les dégâts causés par le Technival organisé dans le Cher pourraient atteindre des milliers d'euros. Les agriculteurs soutenus par la Coordination Rurale et la Chambre d'Agriculture préparent une plainte collective. Selon eux, les cultures ont été abîmées dès le début de l'événement, aggravées par les déplacements des festivaliers dans les champs et les propriétés privées. Deux militaires sont morts lors d'un exercice de plongée à Angers. Les deux hommes, âgés de 24 et 30 ans, participaient à un stage dans la Maine dans la nuit de lundi à mardi. Retrouvés en arrêt cardio-respiratoire, ils n'ont pas pu être réanimés. Selon les premiers éléments, ils auraient pu être coincés sous un pont. Une enquête a été ouverte et confiée à la justice militaire. Le journaliste Christophe Glaise, détenu en Algérie, renonce à son pourvoi en cassation. Il choisit de s'en remettre à une éventuelle grâce du président Tebboune. Une décision qualifiée de très forte et symbolique par sa famille, qui espère désormais un geste de clémence. Il est actuellement condamné à 7 ans de prison. Une enquête européenne alerte sur l'usage massif des IA conversationnelles par les jeunes pour parler de sujets intimes. Près de 9 jeunes sur 10 en France les utilisent et 48% y confient des sujets personnels. Un tiers va même jusqu'à les considérer comme une sorte de psy. La CNIL alerte sur la nécessité d'encadrer ces usages et de mieux informer les jeunes sur les risques liés aux données personnelles et à la fiabilité des réponses. Un foyer d'infection à Anta virus a été détecté sur un bateau de croisière néerlandais actuellement bloqué au large du Cap-Vert. L'OMS a confirmé 2 cas de contamination et évoque 5 autres suspicions. 3 décès seraient d'ailleurs liés à cet épisode. Les passagers présentant des symptômes sont actuellement toujours à bord et le navire n'a pas été autorisé à accoster et reste donc en quarantaine au large. Et puis on termine par un mot sport avec du football. Ce sont les demi-finales de Ligue des Champions en ce moment. Arsenal reçoit l'Atlético de Madrid ce soir. Coup d'envoi de la rencontre à 21h. Les deux équipes s'étaient d'ailleurs quittées sur un match nul, un partout à l'aller. Le Paris Saint-Germain, lui, jouera demain soir sur la pelouse du Bayern de Munich. Voilà pour l'essentiel de l'actualité. Bon après-midi à tous.
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2: Bonjour à tous. Cette semaine, dans le Point Lexico, on va parler anglais. Lorsque vous êtes dans une situation gênante et ou invité à un endroit et que vous souhaitez vous éclipser discrètement, vous faites alors ce qu'on appelle filer à l'anglaise. Mais d'où vient cette expression? Eh bien, il faut savoir déjà que l'équivalent anglais de l'expression filer à l'anglaise est take a French leave, soit littéralement prendre un congé à la française. Par conséquent, il semblerait que l'expression filer à l'anglaise soit une sorte de vengeance relativement récente sur nos amis d'autres manches. On note néanmoins que l'origine de l'expression n'est pas certaine. Une autre explication existe également. En effet, au XVIe siècle, un créancier était appelé un Anglais en France. De ce nom est née l'idée selon laquelle, lorsque les créanciers étaient dans les parages, bien souvent les débiteurs filaient à l'anglaise pour ne pas avoir à payer leurs dettes. On note aussi que nos amis d'Outre-Rhin, les Allemands, utilisent aussi l'expression filer à la française. Serait-ce peut-être parce que les Français auraient la fâcheuse habitude de filer discrètement quand les choses se gâtent? Nous n'en savons rien. On récapitule, on peut dégager 2 origines à l'expression filer à l'anglaise. La première est que cette expression serait une sorte de vengeance vis-à-vis des Anglais, dont leur équivalent est filer à la française. L'autre explication vient du fait qu'au XVIe siècle, on appelait un créancier un Anglais, et l'expression filer à l'anglaise avait plutôt pour sens de partir discrètement pour échapper à son créancier lorsque ce dernier était dans les parages. Voilà, c'est tout pour aujourd'hui. Quant à moi, je vous dis à la semaine prochaine pour une nouvelle expression française expliquée dans Le Point Lexico.

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2: Plus de croissance, c'est forcément plus de développement.
1: Bonjour Nicolas.
3: Bonjour Gladys.
1: Alors aujourd'hui, on va parler du lien entre la croissance et le développement. Alors il arrive parfois que certaines personnes utilisent un mot pour l'autre et pourtant, ils sont bel et bien différents, n'est-ce pas ?
3: Oui, il ne faut pas confondre les deux. La croissance économique peut être comprise comme l'augmentation de la richesse produite pendant une période donnée, alors que le développement s'apparente plutôt à une amélioration des conditions de vie de la population. Les deux phénomènes sont donc distincts, mais néanmoins liés. En effet, la croissance est bien souvent nécessaire au développement, l'augmentation durable de la production d'un pays l'aidant à subvenir aux besoins fondamentaux de sa population.
1: C'est cette idée notamment qu'on retrouve dans le calcul de l'indicateur de développement humain, par exemple.
3: Oui, l'IDH, l'indicateur de développement humain, est un outil statistique qui a été proposé pour mesurer le développement. Il ne permet pas d'en saisir toutes les subtilités, mais c'est un instrument qui reste intéressant. Pour le calculer, on tient compte du PNB par habitant, qui est le produit national brut par habitant, de l'espérance de vie à la naissance et du niveau d'éducation. On voit alors bien à travers ce mode de calcul que la croissance qui est représentée par le PNB par habitant est considérée comme une source potentielle de développement.
1: Alors, si je suis bien la réflexion, avec plus de croissance, on a forcément plus de développement.
3: Mais ça n'est pas si simple. Malheureusement, il peut aussi y avoir de la croissance économique sans qu'elle ne soit nécessairement accompagnée de développement. En fait, la croissance n'est pas une condition suffisante au développement, puisque l'augmentation de la richesse d'un pays ne se traduit par une amélioration des conditions de vie de la population que si tous peuvent en profiter. La richesse créée doit donc, dans une certaine mesure, être partagée, et il faut veiller à ce qu'elle ne soit pas concentrée uniquement dans les mains de quelques-uns.
1: Et est-ce qu'on peut citer d'autres limites qui font que la croissance peut ne pas aller dans le sens du développement ?
3: Oui, on peut aussi aborder les questions environnementales. Si la notion stricte de développement n'y prête pas trop attention, celle de développement durable le permet davantage. Or, on se rend compte que la croissance économique peut nuire à un tel développement. L'augmentation de la production peut en effet conduire à un usage excessif des ressources naturelles ou à une hausse importante de la pollution. Il faut donc encourager la croissance, mais une croissance qui soit respectueuse de l'environnement.
1: Et à propos donc de cette relation entre croissance et développement, jusque-là, on l'a abordé seulement dans le sens le développement comme conséquence de la croissance. Est-ce qu'on peut envisager une autre analyse ?
3: Si le développement peut être dans certaines circonstances une conséquence de la croissance, force est de constater qu'il peut aussi l'influencer. On se trouve alors dans une logique de cycle vicieux ou vertueux selon les situations où croissance et développement s'influencent réciproquement. Pour repartir du calcul de l'IDH, on remarque que l'éducation est essentielle dans la notion de développement. Or, si une population est mieux formée, elle sera aussi plus productive. C'est pareil pour ce qui est de la santé, une population qui est mieux soignée sera elle aussi plus productive.
1: Croissance et développement sont donc inéluctablement liés, mais recouvrent bien deux concepts très différents, ce qui explique que leur corrélation n'est pas évidente, sans oublier bien sûr que d'autres facteurs entrent en compte, comme le partage des richesses ou encore l'environnement. 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
1: Bonjour et bienvenue dans Ça vaut le détour. On va parler d'une comédie dramatique qui s'appelle Le monde de Nathan. C'est un film britannique réalisé par Morgan Matthews, sorti en 2014.
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1: Le film raconte l'histoire de Nathan, un adolescent autiste très fort en mathématiques, mais qui a du mal à interagir avec les autres. Ce n'est pas parce qu'il ne parle pas beaucoup qu'il n'a rien à dire. Au contraire, il voit le monde différemment et a des réactions inattendues, ce qui malheureusement l'isole de ses camarades et même de sa mère. Les maths sont un univers rationnel dans lequel il se réfugie. Mais Mr. Humphreys, l'un de ses professeurs, l'une des seules personnes avec qui Nathan réussit à nouer une relation d'amitié, va lui proposer quelque chose. Ce prof anticonformiste l'encourage à participer aux Olympiades internationales de mathématiques, ce qui va transformer sa vie. Alors que Nathan traverse les grands changements de l'adolescence, à travers l'expérience de ce concours, il va apprendre à libérer les émotions qu'il a en lui.
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1: Le monde de Nathan est le premier long métrage de Morgan Matthews. Le réalisateur a puisé son inspiration dans son propre documentaire Beautiful Young Minds, où il avait suivi l'équipe britannique lors des Olympiades internationales de mathématiques en 2006. Le personnage de Nathan est basé sur Daniel Lightwing, l'un des compétiteurs de l'équipe, autiste lui aussi. Le réalisateur a voulu rester au plus près de la réalité. C'est pourquoi il s'est entouré d'une équipe réduite au minimum, avec très peu de matériel, et a encouragé les acteurs à improviser lorsqu'il le fallait. L'authenticité et le naturel étaient les mots d'ordre. La plupart des tournages ont été réalisés à Sheffield, dans l'université de Cambridge et à Taipei, où l'équipe britannique du film se frotte aux compétiteurs chinois. Pour le rôle de Nathan, il fallait un acteur qui puisse exprimer beaucoup de choses sans forcément parler. Et c'est pourquoi Asa Butterfield a été choisi. L'acteur s'est d'ailleurs rendu dans des écoles spécialisées pour discuter avec des autistes ayant le syndrome d'Asperger et ainsi adapter son jeu pour rendre sa performance plus réaliste.
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1: Le monde de Nathan est un des rares films qui traite du sujet de l'autisme. Il permet aux spectateurs de plonger dans cet univers différent et fascinant à la fois. Grâce à l'empathie qu'on éprouve pour Nathan, on comprend mieux ses réactions et comment il voit les choses. On voit aussi comment il gère les difficultés du quotidien, comment les maths régissent sa vie de tous les jours, mais laissent très peu de place à l'affectif et à l'amour. Ce film nous rend sensibles à la beauté des relations humaines positives, celles qui permettent de s'épanouir au lieu de s'isoler et de découvrir un monde nouveau. Ce film psychologique sur l'évolution de soi-même et l'ouverture sur les autres se veut aussi philosophique. Et même si vous n'aimez pas les maths, vous allez apprécier le film. Le monde de Nathan est un film qui vaut le détour.
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0: Bonsoir à tous. À la une de l'actualité, la situation reste très tendue au Moyen-Orient. Les États-Unis se disent prêts à lancer des opérations militaires majeures contre l'Iran si nécessaire. L'armée américaine protège actuellement les navires dans le détroit d'Ormuz. Et de son côté, Emmanuel Macron appelle à rouvrir ce passage, à éviter toute escalade. Et face à la flambée des prix des carburants, le gouvernement veut passer à la vitesse supérieure. Le Premier ministre Sébastien Lecornu annonce un changement d'échelle des aides dès la semaine prochaine. Objectif, renforcer les dispositifs pour soutenir l'économie. De nouvelles mesures qui doivent être détaillées dans les prochains jours. Un été 2025 particulièrement meurtrier sur les lieux de baignade. Selon Santé publique France, plus de 1400 noyades ont été enregistrées, dont 409 mortelles, un chiffre en hausse par rapport à 2024. Les adolescents sont les plus touchés avec 21 décès enregistrés, en cause notamment les fortes chaleurs précoces qui ont poussé les Français à se baigner plus tôt dans la saison, parfois sans encadrement. Plus de 100 000 retraités privés de leur pension complémentaire. Les versements de l'AGIRC-ARRCO auraient été suspendus à tort, parfois pendant plusieurs années, après des courriers restés sans réponse. Le préjudice est estimé à 850 millions d'euros. Les syndicats réclament un rattrapage intégral et appellent les retraités concernés à se signaler. Un Français sur quatre se dit prêt à se priver pour le bien-être de son animal. Selon une étude Ipsos pour Santé Vet, beaucoup font passer leur chat ou leur chien avant leurs propres besoins, quitte à faire l'impasse sur les loisirs, les achats et même l'alimentation. Maé est propriétaire de Sam, un malinois de 4 ans.
1: Sam, viens. C'est bien ça, c'est bien. Assise.
2: C'est sûr que tu t'empêches de plein de choses, entre guillemets, c'est-à-dire que... Souvent, tu vas rentrer plus tôt, tu vas t'empêcher de faire des sorties parce que tu dois sortir le chien ou que le chien il est resté toute la journée seul. Le plus gros empêchement, c'est vraiment quand tu veux voyager, quoi. Parce que du coup, là, ça demande beaucoup de préparation, de ressources, que ce soit économique ou autre. C'est surtout de l'organisation et de la gestion de temps entre ton temps personnel et ce que tu veux faire avec ton chien, quoi. Est-ce que tu veux partager avec lui et les autres.
1: Très bonne fifi, oui.
0: Un reportage de Miline Debac. Et puis en foot, c'est un PSG diminué qui jouera demain soir pour la demi-finale retour de la Ligue des Champions face au Bayern Munich. L'effectif compte 3 absents dont Achraf Hakimi, blessé à la cuisse. Paris se déplace en Allemagne avec un léger avantage après sa victoire 5-4 à l'aller. Voilà pour l'actualité. Bonne fin de journée à tous.

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1: Peut-être que vous aussi, quand vous étiez petit, vous faisiez la collecte des bouchons en plastique à l'école. Ou peut-être que vous la faites encore aujourd'hui, mais que vous ne savez pas du tout ce qu'ils deviennent. Aujourd'hui, on vous explique tout avec Pascal Kieffer, le responsable de l'association Bouchons d'amour dans le Bas-Rhin.
2: Bouchons d'amour, c'est une idée qui est née d'un projet de Jean-Marie Bigard. Jean-Marie Bigard, qui est notre parrain depuis l'origine et qui a eu un petit peu lancé cette idée de recycler des bouchons en plastique qui avant étaient jetés et qui maintenant servent une belle œuvre de solidarité. Donc effectivement, on s'est lancé là-dedans, moi-même un petit peu par hasard, puisque je faisais des collectes de bouchons et je ne savais pas où les déposer jusqu'au jour où il y a une jeune femme, Dominique Bibot, qui me contacte et qui me dit « Voilà, j'ai ouvert un dépôt, vous pouvez apporter vos sacs ». Et c'est comme ça que l'aventure a commencé, d'abord à une personne, elle, et à deux, moi, avec elle, et ainsi de suite. Et on a renforcé l'équipe avec les années. Et là, on est pas tout à fait une petite dizaine de bénévoles qui se relayent au dépôt. Et on est en tout pas tout à fait une vingtaine sur l'ensemble du département, puisque certains bénévoles travaillent à tenir des points de collecte dans différents secteurs, Marcolsheim, Haguenau, Brumath, Saverne, etc. Voilà. Donc on organise maintenant ces collectes depuis quelques années. On a une petite structure sur le Bas-Rhin, donc on n'a pas fait beaucoup de camions, on en a fait une dizaine, ce qui n'est pas grand-chose. Certains départements en font beaucoup plus, ils sont aussi beaucoup plus nombreux. La collecte est beaucoup plus organisée de manière différente, etc. Voilà, donc cette collecte de bouchons, si vous voulez, moi je suis tombé un petit peu là-dedans par hasard parce que je faisais mon tri sélectif, un peu comme tout le monde, comme beaucoup de gens, et je ne savais pas où aller avec. Et jusqu'au jour où la personne m'a donc contacté, m'a dit ce qu'on pouvait en faire, et bah, l'idée m'a plu. L'idée m'a plu, je suis resté là-dedans, et vous voyez, depuis, on traite ces bouchons maintenant avec beaucoup de régularité, puisqu'on est là chaque samedi à Oberschäffolsheim pour tenir notre petite permanence.
1: Et dans les permanences, justement, les bouchons sont très bien traités par des bénévoles passionnés.
2: Ils arrivent ici, ils sont ensuite triés, parce qu'il y a une grosse phase de tri qui est à faire. On sort toutes les choses, tous les produits qui ne sont pas conformes, comme bien sûr les piles. On a souvent des piles électriques dedans qui ne servent pas à grand-chose dans le recyclage des bouchons. On sort toutes les choses qui ne sont pas, d'une manière générale, pas conformes. Pour donner un exemple, on a trouvé une paire de chaussures, vous voyez. Donc c'est effectivement des choses qui n'ont rien à faire dans les bouchons. Ensuite, ces bouchons sont stockés, sont mis en sac. Une fois qu'on a une cargaison pleine, on fait venir un camion, on charge ce camion. Et on transporte ça chez Capka, donc notre partenaire qui est une entreprise belge, et qui recycle ses bouchons et qui en fait des palettes en plastique. Et c'est cet argent qu'il nous reverse pour le rachat de cette matière première, qui sert donc à aider des projets pour des personnes en situation de handicap. Donc les projets, en fait, c'est principalement des projets d'acquisition de matériel, mais ce sont aussi des aménagements du domicile, aménagements du véhicule, enfin tout ce qui concerne le handicap de près ou de loin. Donc on aide bien sûr des particuliers ou leurs familles, on aide d'autres associations, comme notre partenaire Handichien, qui fait un travail admirable avec les animaux pour aider les personnes en situation de handicap. Et on a la grande chance et le bonheur de pouvoir aider cette association merveilleuse avec à raison d'en gros 50 000 euros chaque année, ce qui représente à peu près le coût de 4 chiens. Donc c'est quand même pas mal. Et tout ça vient des bouchons. On aide bien sûr aussi l'association Handisport, puisque Handisport bénéficie de notre aide pour acheter du matériel pour les sportifs handicapés. Et là, ça passe par des structures justement Handisport, des foyers, des centres pour les sportifs, etc. Avec ça, bien sûr, on aide aussi d'autres structures, comme par exemple localement ici l'IEM Les Grillons, qui est partenaire de l'association depuis peu, et qui nous a fait une petite demande pour aider

0: à acheter un équipement qui n'est pas normalement pris en charge par les structures médicales habituelles. Donc ça nous permet à nous de donner un petit coup de pouce et en échange, ces centres font un peu la collecte pour nous aussi.
1: Une tonne de bouchons en plastique est vendue aux recycleurs environ 300 euros. Alors si vous aussi vous voulez participer, vous pouvez déposer vos bouchons à différents endroits.
0: On a plusieurs points de collecte éparpillés autour de Strasbourg, on a Brumath à Genau, on a Saverne, on a Markolsheim principalement et Benfeld pour les plus importants. Donc les gens à la limite qui habitent le département peuvent regarder sur le site bouchon67.com, c'est notre site local, donc l'association Bouchons d'Amour, et là il y a une carte des points de collecte, donc les points de collecte publics, hein, c'est-à-dire là où les gens peuvent vraiment apporter leurs bouchons, et quand c'est des collectes un peu plus importantes, on a des fois des gens qui viennent ici au dépôt les apporter directement au dépôt. Et en général, ils viennent avec une voiture pleine ou une camionnette.
1: Pascal Kiefer tient à remercier la mairie de Oberschaffelsheim pour la mise à disposition des locaux. Et il tient également à préciser que toute aide bénévole est la bienvenue.
0: Toutes les collectes qui nous arrivent sont revendues donc à notre recycleur CAPCA. Et pour 100 euros qu'on reçoit, ce sont 100 euros qui sont redonnés. Nous n'avons aucun frais de fonctionnement. Et quand je dis aucun, c'est zéro. À la limite, tout ce qu'on achète, ça sort de notre poche à nous. Donc c'est vraiment du bénévolat pur, il n'y a pas de personne qui travaille, qui est salarié de l'association, ni régionale, ni départementale, ni nationale. Et on a donc effectivement besoin de bras pour nous aider à trier tout ça, parce qu'il faut savoir que la collecte des bouchons, vous voyez le travail que ça représente, c'est un travail qui est assez lourd, qui nécessite une logistique importante, et bien sûr il faut des bras pour gérer tout ça. Donc on a besoin de bénévoles, mais on a surtout besoin de locaux, et là je ne parle pas seulement pour moi dans le 67, dans tous les départements où il y a actuellement une carence en locaux, il est très difficile de trouver des locaux adaptés pour notre activité. Il faut savoir qu'il nous faut au moins 50 mètres carrés par stockage. Certains départements peuvent stocker du liège, donc il faut déjà 100 mètres carrés, etc. Vous voyez, donc ça fait quand même une grosse logistique qu'il faut mettre en œuvre. Plus on sera nombreux, plus on pourra faire de collecte. Plus on pourra faire de collecte, plus on pourra apporter d'aide à nos bénéficiaires. C'est le but du jeu.
1: Pour contacter Pascal Kiefer et peut-être participer à ce grand projet, vous pouvez vous rendre sur le site bouchon au pluriel 67.com.
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0: Salut les cocos et bienvenue dans Petit Écran Rococo, la chronique qui revient sur vos séries d'enfance. Focus aujourd'hui sur les années 60, des années révolutionnaires à tous les niveaux et particulièrement marquées par Hitchcock, Audrey Hepburn, Brigitte Bardot, Bourvil, Roger Moore ou encore Sean Connery pour ne citer que. Côté musique, on ne peut oublier Led Zeppelin, Jimi Hendrix, les Beatles, les Rolling Stones ou encore Pink Floyd qui raflent toute la mise. Mais quid du petit écran? Peut-être que cet extrait vous rafraîchira la mémoire.
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0: Vous l'aurez compris, nous parlerons aujourd'hui de la série d'animation Pierre à feu. En quelques mots, la famille Pierre à feu est une série télé d'animation américaine diffusée entre 1960 et 1966. Elle est également créée par William Hanna et Joseph Barbera et comptabilise 6 saisons et pas moins de 166 épisodes. Pas mal quand même. En France, elle sera tout d'abord diffusée sur RTF Télévision en 1963, puis dans l'émission Caboucadin sur Canal+. Plus tard, nous la retrouverons dans l'émission Anna Barbera Ding Dong sur Antenne 2, puis sur le réseau Cartoon Network avant qu'elle ne s'établisse sur Boomerang. Autre point qui a son importance, il est également impossible de parler de Fred Pierre à feu, le personnage principal de la série, sans mentionner son incroyable doubleur français, qui n'est autre que le comédien Roger Carrel, malheureusement décédé le 11 septembre 2020. Celui-ci a par exemple prêté sa voix à K dans le Livre de la Jungle, au professeur Slughorn dans la saga Harry Potter, à Pongo dans les 101 Dalmatiens, mais aussi C-3PO dans Star Wars. Afin d'en savoir un petit peu plus sur la famille Pierre à feu, nous sommes directement allés poser la question à nos amis de la radio. Alors, leur disait-elle quelque chose ?
1: Alors non, je connaissais pas du tout.
2: Ah bah bien évidemment, c'est un des dessins animés de mon enfance, celui-là.
3: Non, je connaissais pas ce dessin animé, je connais deux noms et je sais que c'est une famille préhistorique, mais à part ça, je sais rien dessus.
0: Lilian se rappelle même de l'histoire.
2: Bah c'est une famille de... Dame de Cro-Magnon avec tout ce qui va derrière.
0: Aurait-il des souvenirs du générique ? Eh bien oui !
2: Le père qui dit « Yabadabadou » et puis le cri du oiseau pour signaler la fin de la journée de taf.
0: Se revoit-il en train de regarder la famille Pierre à feu ?
2: Bah carrément, ouais, je me souviens très bien. Les soirées devant les dessins animés où on regardait, c'était sur Boomerang je crois dans la chaîne. Et je me souviens très bien en effet des pierres à feu que j'aimais beaucoup quand j'étais plus jeune.
0: Un personnage favori ?
2: J'ai beaucoup aimé le père et je l'ai toujours trouvé très drôle. Un peu tête en l'air et puis mais toujours très joyeux avec le sourire. C'est quelqu'un de... à qui t'as envie de parler quand tu le croises dans la rue.
0: Pour ce qui est d'y rejeter un œil, c'est lui en demander un peu trop quand même.
2: Alors moi, je suis pas sûr, honnêtement. Mais par contre, c'est typique le genre de dessin animé que je pourrais montrer à mes enfants plus tard.
0: En parlant d'enfants, nos trois amis montreraient-ils la famille Pierre à feu à leur futur mais pas si sûr bambin ? Pour Johanna et Lilian, c'est une évidence.
1: Ah oui, bien sûr, ça fait partie de l'héritage que je leur laisse, tu vois, ça c'est bien sûr.
2: Bien sûr. Lui, ce dessin animé et tant d'autres que j'ai découvert sur Boomerang durant mon enfance, bien évidemment.
0: Petite anecdote de tournage avant de terminer ce premier rendez-vous avec petit écran rococo. Le titre original des pierres à feu, The Flintstones en anglais, s'apparente aux cigarettes Winston, la marque sponsor de la série d'animation. Les produits seront d'ailleurs utilisés dans les épisodes, mais rapidement, la loi ne tardera pas à interdire tout partenariat commercial au programme destiné aux enfants. Les pierres à feu auront donc eu de la chance de ne pas être parties en fumée. Un énorme merci pour votre présence et votre écoute et on se retrouve bientôt avec le deuxième épisode de Petit Écran Rococo. Quelle sera la prochaine série d'animation ? 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

0: Bonsoir à tous. À la une de l'actualité, la situation reste très tendue au Moyen-Orient. Les États-Unis se disent prêts à lancer des opérations militaires majeures contre l'Iran si nécessaire. L'armée américaine protège actuellement les navires dans le détroit d'Ormuz. Et de son côté, Emmanuel Macron appelle à rouvrir ce passage, à éviter toute escalade. Et face à la flambée des prix des carburants, le gouvernement veut passer à la vitesse supérieure. Le Premier ministre Sébastien Lecornu annonce un changement d'échelle des aides dès la semaine prochaine. Objectif, renforcer les dispositifs pour soutenir l'économie. De nouvelles mesures qui doivent être détaillées dans les prochains jours. Un été 2025 particulièrement meurtrier sur les lieux de baignade. Selon Santé publique France, plus de 1400 noyades ont été enregistrées, dont 409 mortelles, un chiffre en hausse par rapport à 2024. Les adolescents sont les plus touchés avec 21 décès enregistrés, en cause notamment les fortes chaleurs précoces qui ont poussé les Français à se baigner plus tôt dans la saison, parfois sans encadrement. Plus de 100 000 retraités privés de leur pension complémentaire. Les versements de l'AGIRC-ARRCO auraient été suspendus à tort, parfois pendant plusieurs années, après des courriers restés sans réponse. Le préjudice est estimé à 850 millions d'euros. Les syndicats réclament un rattrapage intégral et appellent les retraités concernés à se signaler. Un Français sur quatre se dit prêt à se priver pour le bien-être de son animal. Selon une étude Ipsos pour Santé Vet, beaucoup font passer leur chat ou leur chien avant leurs propres besoins, quitte à faire l'impasse sur les loisirs, les achats et même l'alimentation. Maé est propriétaire de Sam, un Malinois de 4 ans.
1: Sam, viens. C'est bien, ça. C'est bien. Assise.
2: C'est sûr que tu t'empêches de plein de choses, entre guillemets. C'est-à-dire que souvent tu vas rentrer plus tôt, tu vas t'empêcher de faire des sorties parce que tu dois sortir le chien ou que le chien il est resté toute la journée seul. Le plus gros empêchement c'est vraiment quand tu veux voyager quoi. Parce que du coup là ça demande beaucoup de préparation, de ressources, que ce soit économique ou autre. C'est surtout de l'organisation et de la gestion de temps entre ton temps personnel et ce que tu veux faire avec ton chien quoi. Est-ce que tu veux partager avec lui et les autres.
1: Très bonne fifi, oui.
0: Un reportage de Mylène Debac. Et puis en foot, c'est un PSG diminué qui jouera demain soir pour la demi-finale retour de la Ligue des Champions face au Bayern Munich. L'effectif compte 3 absents dont Achraf Hakimi, blessé à la cuisse. Paris se déplace en Allemagne avec un léger avantage après sa victoire 5-4 à l'aller. Voilà pour l'actualité, bonne fin de journée à tous.
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0: 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Paroles de nos aînés. Une petite pensée sur une réfugiée en France.
1: J'habitais comme petite fille à Schiltigheim, chez ma grand-mère, oui, qui avait de l'élevage et tout ça. On est parti sur Strasbourg parce que maman était couturière. Elle avait un atelier de couture et mon père qui travaillait également à Strasbourg, on est venu boulevard Clemenceau. Et je suis allée au Lucie Berger avec le tram tous les matins jusqu'à commencer la guerre. 39 donc, je suis partie avec mon père qui était soldat à Épinal. On avait un appartement à Épinal, j'allais à l'école au lycée. Au mois de mai, on était obligé de partir d'Épinal parce que les logements étaient réquisitionnés pour les Belges qui étaient obligés de partir de leur pays à cause de l'invasion allemande. Alors nous sommes partis à Saint-Junien en Haute-Vienne où il y avait la sœur de maman et j'avais 12 ans.
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0: Bonsoir à tous. À la une de l'actualité, la situation reste très tendue au Moyen-Orient. Les États-Unis se disent prêts à lancer des opérations militaires majeures contre l'Iran si nécessaire. L'armée américaine protège actuellement les navires dans le détroit d'Ormuz. Et de son côté, Emmanuel Macron appelle à rouvrir ce passage, à éviter toute escalade. Et face à la flambée des prix des carburants, le gouvernement veut passer à la vitesse supérieure. Le Premier ministre Sébastien Lecornu annonce un changement d'échelle des aides dès la semaine prochaine. Objectif, renforcer les dispositifs pour soutenir l'économie. De nouvelles mesures qui doivent être détaillées dans les prochains jours. Un été 2025 particulièrement meurtrier sur les lieux de baignade. Selon Santé publique France, plus de 1400 noyades ont été enregistrées, dont 409 mortelles, un chiffre en hausse par rapport à 2024. Les adolescents sont les plus touchés avec 21 décès enregistrés, en cause notamment les fortes chaleurs précoces qui ont poussé les Français à se baigner plus tôt dans la saison, parfois sans encadrement. Plus de 100 000 retraités privés de leur pension complémentaire. Les versements de l'AGIRC-ARRCO auraient été suspendus à tort, parfois pendant plusieurs années, après des courriers restés sans réponse. Le préjudice est estimé à 850 millions d'euros. Les syndicats réclament un rattrapage intégral et appellent les retraités concernés à se signaler. Un Français sur quatre se dit prêt à se priver pour le bien-être de son animal. Selon une étude Ipsos pour Santé Vet, beaucoup font passer leur chat ou leur chien avant leurs propres besoins, quitte à faire l'impasse sur les loisirs, les achats et même l'alimentation. Maé est propriétaire de Sam, un malinois de 4 ans.
1: Sam, viens. C'est bien ça, c'est bien. Assise.
2: C'est sûr que tu t'empêches de plein de choses, entre guillemets, c'est-à-dire que... Souvent, tu vas rentrer plus tôt, tu vas t'empêcher de faire des sorties parce que tu dois sortir le chien ou que le chien il est resté toute la journée seul. Le plus gros empêchement, c'est vraiment quand tu veux voyager, quoi. Parce que du coup, là, ça demande beaucoup de préparation, de ressources, que ce soit économique ou autre. C'est surtout de l'organisation et de la gestion de temps entre ton temps personnel et ce que tu veux faire avec ton chien, quoi. Est-ce que tu veux partager avec lui et les autres.
1: Très bonne fifi, oui.
0: Un reportage de Miline Debac. Et puis en foot, c'est un PSG diminué qui jouera demain soir pour la demi-finale retour de la Ligue des Champions face au Bayern Munich. L'effectif compte 3 absents dont Achraf Hakimi, blessé à la cuisse. Paris se déplace en Allemagne avec un léger avantage après sa victoire 5-4 à l'aller.

0: corps. Mais d'où vient cette expression? Eh bien, l'on retrouve cette expression au 19e siècle, mais pas tout à fait sur la même forme. En effet, dans l'argot du 19e, un accordeur de flûte désignait un juge, personne qui est censée mettre d'accord les gens en cas de conflit. Mais quel est le rapport avec le violon, me diriez-vous? Oui, parce que ce n'est pas le même instrument quand même. Eh bien, une autre expression faisait concurrence à l'accordeur de flûte pour désigner le juge, il s'agissait de l'accordeur de vielle. La vielle, c'est une sorte de violon du Moyen Âge. D'ailleurs, le terme est utilisé aujourd'hui pour désigner globalement tous les instruments à cordes frottées. Ce qu'il s'est passé est simple, la deuxième expression avec la vielle a concurrencé celle avec la flûte et a fini par la supplanter. Surtout qu'en général, on n'accorde pas des flûtes mais plutôt des instruments à cordes. De fil en aiguille, la vielle est devenue violon pour arriver à l'expression actuelle, accorder ses violons. On récapitule, accorder ses violons signifie se mettre d'accord. À l'origine, elle vient de l'accordeur de flûte qui désignait un juge au 19e siècle en argot, d'où l'idée de se mettre d'accord. Elle a été concurrencée par l'expression accordeur de vielle qui a fini par nous parvenir sous la forme accorder ses violons. Peut-être parce que c'est plus cohérent que d'accorder une flûte. Voilà, c'est tout pour aujourd'hui. Moi je vous dis à la semaine prochaine pour une nouvelle expression française expliquée dans le Point Lexico.
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1: Si vous ne connaissez pas August Hermann Francke et que vous souhaitez rapidement avoir un aperçu de la vie de cet homme, il vous suffit d'observer une statue. Inaugurée par la ville allemande de Halle, à l'occasion du centenaire de sa mort en 1827, ce monument résume à lui seul ce que fut sa vie. On y voit un homme, entouré de deux orphelins. Il les regarde avec compassion et leur montre du doigt le ciel. Sur le piédestal, on peut lire cette brève inscription « August Hermann Francke, il mit en Dieu sa confiance ». August Hermann Francke est né en 1663 à Lübeck. Alors qu'il n'a que 10 ans, il est profondément marqué par le décès prématuré de sa sœur, qui est de 3 ans son aînée et qui l'avait initié à la lecture de la Bible. Studieux, August Hermann Francke est aussi bon élève que précoce. Il va très tôt se destiner à la théologie. À l'âge de 13 ans, il est déjà admis à l'école préparatoire et un an après seulement, il est prêt à entrer à l'université, mais on lui demande d'attendre 2 ans car il est trop jeune. Il entre donc, à l'âge de 16 ans, à l'université de Kiel, et il se distingue par son érudition. Se spécialisant dans l'apprentissage de l'hébreu, August Hermann Francke garde néanmoins un souvenir mitigé de cette époque. « Je connaissais à fond et la dogmatique et l'apologétique. Je pouvais citer à propos les passages de l'Ancien comme du Nouveau Testament. Tout ce qui constitue la piété, je l'avais à l'extérieur. J'étais un excellent théologien de tête, mais un pauvre chrétien. » Un jour qu'il prépare une prédication, August Hermann Francke prend conscience qu'il ne connaît pas véritablement Dieu. Il le supplie alors de se révéler à lui et il connaît ainsi un profond renouvellement de sa foi. August Hermann Francke est fortement influencé par le piétisme en vogue à son époque. Il s'agit d'un mouvement du protestantisme qui cherche à redonner son importance à la piété et à la sensibilité personnelle. Son fondateur, Philipp Spener, souhaite mettre en place dans la petite ville de Halle une université s'inscrivant dans cette lignée. August Hermann Francke y est alors nommé professeur de grec et de langues orientales en 1691. Peu de temps après, il devient également pasteur de l'église Saint-Georges à Glocha, un faubourg de Halle. Ce quartier connaît une grande misère et August Hermann Francke ne cesse dès lors de se demander ce qu'il peut faire pour y remédier. Particulièrement touché par la situation des enfants pauvres, il commence par mettre en place, dans sa maison, une école qui leur est consacrée, mais devant le succès qu'il va rencontrer, ses cours ne vont pas tarder à accueillir d'autres enfants de familles plus prospères. August Hermann Francke est aussi sensible à la cause des orphelins. Il commence par en placer quelques-uns dans des familles chrétiennes en échange de rémunération. Puis, quand les dons se font plus généreux, il décide de racheter la maison qui se trouve à côté de la sienne pour en faire un orphelinat, avant de déménager les différentes institutions dans un nouveau bâtiment plus grand. Au fil des années, les projets qu'il mène prennent de l'ampleur, et en 1727, alors qu'il est sur le point de mourir, August Hermann Francke s'occupe de 134 orphelins et ses écoles comptent plus de 2000 élèves. Son engagement social a profondément marqué la ville de Halle, mais il ne l'a empêché ni de continuer son enseignement à l'université, ni de fonder une famille avec Anne-Madeleine de Wurm, qu'il épouse en 1694. La vie d'August Hermann Francke se caractérise par la confiance qu'il pouvait avoir en Dieu. Ce n'est alors pas pour rien que l'on retrouve cette mention sur le piédestal de la statue qui lui est consacrée à Halle. À de nombreuses reprises, il a eu l'occasion de raconter comment le Seigneur a pourvu alors même qu'il se demandait comment il allait nourrir les orphelins. C'est ainsi qu'il a eu un jour cette phrase riche d'enseignements pour nous-mêmes, que c'est doux quand on ne possède rien, qu'on ne peut faire fond sur rien, de demeurer tranquille en se confiant en celui qui a créé toutes choses. 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
1: Dès son plus jeune âge, William Carré est passionné par les récits des explorateurs au point que ses camarades le surnomment Christophe Colomb. Plus tard, une fois converti, cette curiosité pour le reste de la planète se transformera en fardeau pour les peuples non atteints par l'Évangile, comme en témoigne la grande carte du monde qu'il a réalisée et accrochée au mur de son atelier. De spectateur, William Carré devient ensuite acteur, et si son ministère ne connaît pas un nombre formidable de conversions, il est toutefois considéré comme l'un des plus grands missionnaires. Né en 1761, William Carré est l'aîné des 5 enfants d'une famille anglicane modeste du centre de l'Angleterre. Au cours de sa jeunesse, il s'intéresse aux sciences naturelles et se montre extrêmement doué pour les langues anciennes et étrangères. Initialement, il aurait aimé devenir jardinier comme son oncle, mais une allergie au soleil l'oriente plutôt vers un apprentissage en tant que cordonnier. Témoignant de peu d'intérêt pour les questions spirituelles, c'est une faute qu'il va commettre qui est à l'origine de son long cheminement vers Dieu. Un jour qu'il détourne un shilling pour ses besoins personnels, William Carré s'étonne d'être pardonné et non congédié par son bon et croyant patron. Il se convertit un peu plus tard, à l'âge de 18 ans, et se marie en 1781, à 20 ans, avec une femme plus âgée que lui et qui est analphabète. 4 ans après, ils ont déjà 3 garçons ensemble et William Carré cumule un poste d'instituteur et son métier de cordonnier pour pouvoir subvenir aux besoins de sa famille. Dès cette époque, on devine la grande capacité de travail qui sera la sienne. À ses 2 emplois, il en ajoute bientôt un 3e. À 22 ans, William Carré avait rejoint une église baptiste et demandé le baptême. Il devient ensuite rapidement prédicateur laïque avant d'être consacré pasteur de l'église baptiste de Moulton en 1787. Il commence alors à défendre l'importance de la mission, mais c'est loin d'être une chose évidente à cette époque. Pour convaincre son auditoire, William Carré va jusqu'à écrire un livre en 1792 et au mois d'octobre de la même année, il se propose comme premier volontaire à l'occasion de la séance constitutive de la Société missionnaire baptiste. À l'origine, il pense partir pour Tahiti, puis ce sera finalement les Indes. Il y arrive en novembre 1793, après 5 mois de voyage et de nombreuses péripéties. Ce projet missionnaire va être une rude épreuve pour la vie de famille de William Carré, car s'il se sent investi de cette vocation, il en est tout autrement pour sa femme. Elle l'accompagne tant bien que mal dans cette aventure, mais sa santé psychologique va s'en trouver fortement affectée. Quelques années plus tard, en 1799, plusieurs familles missionnaires les rejoignent, et ils s'installent tous à Sérenport, un comptoir danois qui leur permet de contourner les réticences de l'administration coloniale britannique à l'égard des évangélistes. Avec William Ward et Joshua Marshman, ils vont former ce qui sera appelé le trio de Sérenport. 3 missionnaires zélés et complémentaires qui vont implanter durablement l'évangile aux Indes. Si la traduction de la Bible en différents dialectes est leur principale préoccupation, William Carré va rapidement se rendre compte que ce travail doit forcément s'accompagner d'une lutte contre l'analphabétisme. Multiples et variés, nombre de leurs activités vont concerner le social. Ainsi, ils ont pu créer des coopératives agricoles, une léproserie ou encore la première caisse d'épargne du pays pour aider les plus démunis à sortir de l'endettement. L'apport de William Carré va aussi être important pour l'abolition de certaines pratiques culturelles cruelles. En effet, il va militer ardemment pour que cessent les infanticides et plus encore la terrible coutume du sati qui veut qu'une veuve se jette vivante dans le bûcher crématoire de son époux. Le vaste ministère de William Carré a fait date dans l'histoire de l'Inde, mais aussi de l'Église. Et si l'homme décède en 1834, il est aujourd'hui considéré comme le père des missions modernes. Répondant au mandat missionnaire laissé par Jésus, le ministère de William Carré aux Indes va durer 41 ans sans même qu'il ne rentre à un moment en Angleterre. L'héritage qu'il laisse derrière lui est impressionnant, mais le rapport qu'il entretient à la culture étrangère est tout particulièrement intéressant. Autodidacte, William Carré est devenu un spécialiste des langues et coutumes indiennes et il est d'ailleurs reconnu comme tel par les gens du pays. Toutefois, s'il respecte profondément cette culture, il n'a pas manqué d'en critiquer parfois les aspects malsains et contraires à l'Évangile. 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

0: Salut les cocos, bienvenue dans Petit Écran Rococo, la chronique qui revient sur vos séries d'enfance. On part aujourd'hui à la rencontre des civilisations précolombiennes, de l'époque du Nouveau Monde, des grandes conquêtes coloniales ou encore des mystérieuses cités d'or. Le générique vous revient déjà en mémoire? Tant mieux parce que moi aussi.
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0: S'il y a bien une série d'animation qui met tout le monde d'accord, c'est sans aucun doute Les Mystérieuses Cités d'Or. Adapté de La Route de l'Or, roman écrit en 1966 par l'écrivain américain Scott Odell, cette série n'a que peu de ressemblance avec l'œuvre originale. Mise sur pied grâce à une collaboration entre la France, le Japon et le Luxembourg, Les Mystérieuses Cités d'Or sortent de la même imagination que les créateurs de cet autre dessin animé. Et oui, les producteurs et réalisateurs Jean Chalopin et Bernard Derriès sont également à l'origine de cette série. Mais revenons-en aux Mystérieuses Cités d'Or. Remontant déjà à 1982, on ne peut s'empêcher de penser que, même près de 40 ans plus tard, Esteban, Zia, Tao et tous les autres personnages parlent encore à de nombreuses personnes aujourd'hui.
1: Quand ça passait à la télé, je regardais.
2: Oui, beaucoup. Quand j'étais petite, on regardait tous les dimanches après-midi les Mystérieuses Cités d'Or.
1: Je préfère regarder celui-là plutôt que tous les autres. Et je me souviens surtout du petit garçon aztèque.
0: Et au niveau du générique, des souvenirs?
3: Un petit peu juste le début. Les trois premières notes de musique.
1: J'essaie de m'en rappeler récemment en plus. Ah nanana, nanana, Cité d'Or.
3: Ça a commencé par Enfant du Soleil.
1: Je crois que c'est ça. Et puis je m'en souviens plus, reste.
0: Oula, c'est flou effectivement. Heureusement, on a trouvé une vraie passionnée.
2: Enfin,

0: Bel organe.
1: Merci.
2: Ah oui, c'est évident, les mystérieux cités d'or sont bien en intemporel. Vous rappelez-vous des petits documentaires à chaque fin d'épisode?
3: Pas du tout.
4: Oui, oui, c'était des vraies images à chaque fois. Ça, je m'en souviens, oui.
5: Quand j'étais petite, souvent, j'en avais marre parce que je voulais vraiment voir le dessin animé en lui-même.
4: Ils racontaient vite fait l'histoire, que ça existait vraiment, justement, les temples, etc.
5: En y repensant, je me dis que c'était vraiment intéressant et je pense que je regarderai de nouveau.
2: Diffusé à partir de 1983 sur Antenne 2, puis sur France 5, Télétoon, Gulli ou encore TF1, cette série culte a connu plusieurs produits dérivés. Manga, livres et bien évidemment jouets, les mystérieuses cités d'or ont aussi fait l'objet d'un projet de cinéma dans les années 2010. Financé par une campagne de crowdfunding majoritairement composée de fans, il semblerait que cette version en prise de vue réelle n'ait malheureusement pas abouti. Peut-être pour plus tard, qui sait? Cela serait-il une bonne idée?
4: Ah, moi je serais pour, oui. C'est parce que justement c'était une bonne série, enfin pour moi du moins à l'époque, et je la trouve encore d'actualité, enfin ça reste intéressant, il y a des petits bouts d'histoire, et puis il y a l'intrigue.
5: Bah, à l'heure actuelle je serais plutôt contre, parce que le dessin animé en lui-même a vraiment son charme. Après on a des agréables surprises en matière de film, donc à voir.
4: Je serais plutôt pour avec un bon casting, ouais, parce que c'était quand même un dessin animé intéressant. Il n'y a pas de raison que ce soit pas un bon film. Dans le rôle de Zia, Anna de Armas, certaine.
5: Et s'ils arrivent aussi à être fidèles au dessin animé, bah, et pas non plus tout remodeler, donc je sais pas, je dis que je suis contre, mais d'un autre côté, je me dis why not.
2: On part sur un pourquoi pas, visiblement. Bon casting, adaptation fidèle. Ouais, je ne peux que valider. Merci pour votre présence et votre écoute, et on se retrouve bientôt avec le 12e épisode de Petit Écran Rococo. Quelle sera la prochaine série d'animation? Comptez sur moi pour garder la surprise jusqu'au bout. A plus tard.
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1: Avec Patrick Victor, directeur de Portes Ouvertes, le mot imposé est aujourd'hui soleil.
2: Soleil, pour moi, c'est la lumière. Qui dit lumière dit également la parole, l'évangile. Moi, je préfère le soleil aux ténèbres, à la nuit, même si j'aime beaucoup la nuit. C'est un endroit calme, c'est très bien.

0: Idées reçues sur l'aide au développement. Le temps d'un œuf à la coque. Bonjour Nicolas.
1: Bonjour Gladys.
0: Alors on entend souvent qu'un des freins au développement, c'est la corruption des dirigeants des États concernés. Alors premièrement, la corruption n'est en rien l'apanage de tel ou tel continent. Hein, toute société peut y être confrontée. Et puis on peut se demander quels sont les liens qui existent entre corruption et développement.
1: Oui, ben le lien est double entre corruption et développement. Les pays en développement qui ont souvent des institutions assez faibles sont des pays qui se voient le plus durement frappés par ce phénomène de corruption. Et en même temps, la corruption ralentit considérablement le développement économique en décourageant à la fois les investissements directs à l'étranger, mais aussi en plaçant les petites entreprises de ces pays dans l'impossibilité de surmonter les coûts initiaux liés à la corruption.
0: C'est problématique, on est confronté là à une sorte de cercle vicieux, un engrenage dont il serait difficile de sortir.
1: Oui, c'est bien ça, on est confronté à un cycle vicieux et les organismes engagés dans l'aide au développement se retrouvent bien souvent face à un cas de conscience difficile. Les pays les moins développés sont souvent ceux qui ont le plus besoin d'aide, mais aussi ceux qui sont le plus durement frappés par la corruption. Ce n'est pas systématique, mais quand même. En 2012, par exemple, l'Afghanistan est le pays qui a le plus reçu d'aide publique au développement et qui était dans le même temps aussi le plus corrompu.
0: Alors la corruption, elle peut questionner ou en tout cas remettre en cause les actions d'aide au développement ?
1: De niveau, oui. Le premier niveau, c'est celui de l'efficacité. Les agences d'aide au développement ont tout lieu de se préoccuper de la corruption qui risque de compromettre l'efficacité de leurs actions. Les fonds sont détournés au profit de quelques-uns et au détriment de la réalisation pleine et entière des programmes de développement. Le second niveau, c'est celui de la crédibilité. Tout organisme doit rendre des comptes, que ce soit aux contribuables pour l'aide publique au développement ou aux donateurs pour les ONG.
0: Alors, arrêter d'aider les États corrompus pourrait être une solution pour inciter ces États à sortir de la corruption et ainsi les ONG garderaient l'argent pour les États qui sont le moins corrompus et donc, entre guillemets, plus méritants.
1: Ouais, couper les vannes de financement peut s'avérer séduisant au premier abord, car on pourrait se dire quel meilleur type de pression pourrait pousser les États corrompus à lutter contre le phénomène. Mais seulement à y regarder de plus près, ça n'est peut-être pas si pertinent que ça. Ce serait en fait une double peine pour des populations qui sont déjà pauvres et victimes de la corruption et qui se verraient en plus une deuxième fois sanctionnées. Et si ça peut être une tentation, il faut peut-être voir avant à quel type de corruption on a affaire aussi.
0: C'est-à-dire il y a différents types de corruption, différents degrés ?
1: Oui, on pourrait distinguer deux types de corruption. D'un côté, il y a le cas de la corruption qui participe à fluidifier l'économie d'une certaine manière lorsque des bureaucraties formelles ne parviennent pas à s'adapter à la rapidité de la croissance. Et puis d'un autre côté, il y a un autre type de corruption plus grave, celui-là, c'est la corruption qui consiste à obtenir des agents économiques des décisions irrationnelles par des versements financiers illicites. C'est véritablement cette seconde corruption qui est problématique et qui, lorsqu'elle est endémique, conduit à une fuite des capitaux en dehors du pays concerné.
0: Alors il existe, j'imagine, quand même quelques pistes pour pouvoir lutter contre la corruption tout en continuant à soutenir les populations qui en ont le plus besoin. On peut citer quelques exemples ?
1: Oui, voilà, les méthodes permettant de s'assurer que l'aide puisse aller aux bénéficiaires finaux sont connues. Donc ça pourrait consister en ne pas débloquant tous les fonds d'un coup pour un projet, mais par tranches successives. Aussi en imposant un contrôle rigoureux de l'utilisation des fonds à chaque étape du projet. Voilà quelques pistes que les différents pays qui sont engagés dans l'aide au développement peuvent mettre en place.
0: Alors en conclusion, on peut dire que si la corruption n'est certes pas réservée aux pays pauvres, elle entrave cependant durablement le développement. Beaucoup de pays parmi les moins développés sont victimes de la corruption et donc ne peuvent pas se développer, c'est indéniable. Et si on ajoute à cela une réticence à soutenir des États corrompus, une réticence que ce soit de la part d'autres États eux développés ou des ONG, il semble alors difficile de sortir de ce cercle vicieux. Il faut donc essayer de trouver un équilibre entre lutter contre la corruption et soutenir les pays pauvres. 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
3: Bien que relativement peu connue, la Croix-Bleue dont Louis-Lucien Rocha est le fondateur est pourtant la deuxième organisation mondiale d'aide aux personnes en difficulté avec l'alcool, après les Alcooliques Anonymes. C'est seulement 4 ans après sa création que la société trouva son nom et son emblème. L'idée d'emprunter la symbolique à la Croix-Rouge s'imposa progressivement à partir de 1881, après qu'un assistant eut déclaré « Vous êtes l'ambulance de la Grande Armée anti-alcoolique, vous ramassez les blessés et vous les guérissez. » Louis-Lucien Rocha est né en 1849 à Genève, dans une famille où la douceur de la mère tempère un peu la sévérité du père. Celle-ci, profondément pieuse, encourage son fils à devenir pasteur, mais l'un comme l'autre doivent faire face à l'opposition du paternel, fortement déçu par les intrigues qui se sont immiscées dans la vie ecclésiastique genevoise. Déprimé, la santé de son fils se dégrade et ce n'est que l'intervention du médecin de famille qui va avoir raison de l'intransigeance du père. Quelques temps après, et en l'espace de quelques mois seulement, Louis-Lucien Rocha et son frère Anthony font l'apprentissage de la dureté de la vie en perdant coup sur coup leur père puis leur mère. La situation est précaire, mais ils se rapprochent toujours plus de Dieu et Louis-Lucien Rocha est consacré pasteur en septembre 1875. Attiré par l'Angleterre, il décide d'aller séjourner plusieurs mois là-bas et il va découvrir la richesse de la vie philanthropique et religieuse du pays. De passage à Londres pour quelques jours, c'est là qu'il entend pour la première fois le témoignage d'un buveur relevé et ce récit fait sur lui une forte impression. Pour lui, c'est Dieu qui est à l'œuvre. Marqué par ce qu'il a pu entendre, il prend par la suite la résolution de s'essayer à l'abstinence totale. Quoique dérangé au début à l'idée de prendre la scène avec du vin sans alcool, il veut pourtant voir si cela est vraiment possible, car d'anciens buveurs lui ont expliqué qu'il s'agissait de la seule solution pour faire face aux problèmes de boisson, la modération n'apportant que trop de tentations. De retour en Suisse, Louis-Lucien Rocha commence son ministère pastoral, mais un matin d'août 1877, il va avoir la conviction que Dieu l'appelle à s'engager dans une action auprès des alcooliques. Bien qu'il ne s'en sente pas capable, il s'en remet au Seigneur et il va profiter de la tenue à Genève d'un congrès pour la réforme des mœurs pour proposer une réunion parallèle. De cette rencontre naît la Société suisse de tempérance dont il prend la présidence effective. Les débuts de l'œuvre ne sont pas un succès immédiat et ce n'est que petit à petit et à force de persévérance que le projet prend de l'ampleur. Progressivement, Louis-Lucien Rocha est amené à se déplacer en Europe pour des conférences et l'extension de l'œuvre implique qu'il délaisse le ministère pastoral pour s'y consacrer entièrement. La Croix-Bleue, puisque c'est ainsi qu'elle est désormais appelée, dépasse les frontières et une fédération internationale est créée en 1886 pour coordonner les différentes initiatives. Les nombreux témoignages de vie changée attestent du rôle important joué par l'œuvre qui a notamment sauvé certaines tribus kanak d'une disparition certaine à cause de l'alcoolisme. Dans son combat, Louis-Lucien Rocha, qui n'a pas eu d'enfant, a pu compter sur le soutien indéfectible de sa femme, qui était déjà engagée auprès de la Croix-Bleue avant de le rencontrer, et de son frère Anthony, qui lui succédera à la tête du comité de la Fédération internationale en 1904. Il décède

0: en décembre 1917, alors que la Croix-Bleue mondiale compte environ 139 000 membres. Lors de la cérémonie d'adieu à Louis-Lucien Rochat, un des buveurs relevés prit la parole pour lui rendre hommage. Ce qu'il put dire à cette occasion doit nous interpeller sur la façon dont nous pouvons regarder les personnes qui nous entourent et qui passent par des situations de détresse. Il déclara « Il nous a regardés comme des hommes à sauver, comme des frères. Il a compris que le buveur n'est pas un être méprisable, mais un malheureux, digne de sympathie et d'amour. » Et cet homme au cœur d'or est venu nous arracher à notre misère. 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
1: Pianiste émérite et élève du célèbre compositeur hongrois Franz Liszt, John Bost aurait pu prétendre à une grande carrière artistique. Pourtant, son destin fut tout autre. Délaissant la musique à l'âge de 24 ans, il s'engage plutôt comme pasteur en Dordogne et dévoue sa vie à l'accueil de tous ceux que la société rejette. Né en 1817 en Suisse, Jean-Marc-Antoine, dit John Bost, est issu d'une famille de huguenots ayant fui les persécutions dont ils étaient victimes en France. Amy Bost, son père, est pasteur et il va jouer un rôle important tout au long de sa vie. Si durant sa jeunesse, John Bost reçoit une formation de relieur, c'est surtout en musique qu'il a de véritables prédispositions et il décide, en 1838, de partir pour Paris où il entre au conservatoire. Dès cette époque, John Bost témoigne d'une grande préoccupation pour les plus démunis. Il rejoint en effet la Société d'Amis des Pauvres et visite les hôpitaux, prisons ou autres quartiers insalubres dès qu'il en a l'occasion. À Paris, John Bost va connaître un combat intérieur intense. Hésitant entre la charité et la musique, il va finalement opter pour la première voie au détriment de la seconde. Suite à ce changement d'orientation, il s'inscrit à 25 ans au collège protestant de Sainte-Foy pour y préparer son baccalauréat, car des problèmes de santé l'avaient obligé à interrompre ses études à Genève, et il entre en 1843 à la faculté de théologie protestante de Montauban. Peu de temps après, l'église de la Force, en Dordogne, le contacte. Refusant le candidat que veut lui imposer le consistoire, la paroisse recherche un pasteur qui soit plus évangélique et qui soit prêt à entrer en dissidence. Bien qu'il n'ait pas fini ses études, John Bost accepte et il est consacré pasteur en 1844. Désormais indépendante, l'église n'a plus accès au temple du village. Et la première tâche de John Bost va être de la doter d'un nouveau bâtiment. C'est chose faite en 1846, et il a alors les mains libres pour se lancer dans un chantier qu'il a profondément à cœur en raison de son histoire et des rencontres qu'il a pu faire par le passé. Il s'agit de la création d'un orphelinat pour jeunes filles. Soutenu par son église, John Bost manque néanmoins de ressources et il part chercher des fonds à Paris, en Angleterre et en Écosse. Son projet se concrétise et l'inauguration du premier orphelinat a lieu en 1848. D'autres bâtiments suivront. Au total, John Bost crée 9 asiles de son vivant. Il a avancé pas à pas, répondant aux besoins qui se présentaient à lui et il va élargir le public accueilli initialement en acceptant des garçons, des épileptiques, des personnes handicapées. Sa devise, « Ceux que tous repoussent, je les accueillerai au nom de mon maître, sans mur ni clôture, et je mettrai des fleurs sur leur chemin. » Exigeant et sévère, pour les autres comme pour lui-même, John Bost a les défauts de ses qualités. S'il a permis d'aider de nombreuses personnes, et s'il a réalisé une œuvre impressionnante, honorée par la décoration d'une Légion d'honneur en 1866, il n'a malheureusement pas pu empêcher l'émergence de quelques tensions qui conduiront à des divisions au sein de l'Église de la Force. Sur un plan plus personnel, John Bost se marie assez tard, à 44 ans, avec Eugénie Pontery, une femme de la région qui l'accompagne précieusement durant son ministère. 4 enfants naîtront ensuite de leur union. En 1881, il fait un voyage à Paris pour régler quelques détails administratifs. Épuisé par la vie qu'il a menée, il tombe malade et décède. En 1877, les asiles John Bost sont reconnus d'utilité publique. La déclaration du pasteur de la Force, à cette époque, peut et doit nous interpeller quant à la question de l'identité des œuvres chrétiennes. Il déclara alors « Soyez rassurés, nous n'accepterons la reconnaissance que si l'entière liberté de l'enseignement religieux, moral, ainsi que le renouvellement de notre personnel directeur nous sont garantis. »
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1: Avec Isabelle Duval, directrice des projets du développement au CEL, le mot imposé est aujourd'hui avion.
2: Alors, avion, c'est ce que je prends tous les trimestres pour me rendre en Afrique et visiter nos partenaires. Je pense qu'un des voyages les plus mémorables, c'est dans les petits avions à l'est du Congo, où on est peut-être quatre dans le petit avion et qu'il y a un orage droit devant. Mais les pilotes s'amusaient en se disant « Oh là là, on va droit devant !» Et moi, j'avais très peur derrière. C'est de l'humour de pilote, apparemment. Au final, ça s'est bien passé. Avant, j'avais pas peur du tout de prendre l'avion, parce que ça bouge pas, les gros avions. Mais depuis que j'ai pris ces petits avions, je me suis rendu compte que finalement, un avion, c'était assez fragile, quoi. Donc voilà, c'est plus ce genre de vol-là qui, après, quand je montais dans des gros avions, j'étais là, en fait, on peut s'écraser.
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0: On ne présente plus les Cure, le groupe de Robert Smith, superstar international dans les années 80, avec des morceaux comme Close to Me ou encore Lullaby.
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0: Pourtant, les Cure, c'est un des groupes les plus intéressants et les plus curieux, sans mauvais jeu de mots, de la fin des années 70 après l'explosion du punk, dans la période que l'on a appelée à l'époque New Wave et rétrospectivement que l'on appelle Post-Punk, donc après le punk. Comme tout mouvement qui vient de naître, les groupes qui fonctionnent le mieux sont les plus uniques, parfois bizarres, comme Wire ou Public Image Limited, parfois plus grand public, comme U2 ou New Order. Ces groupes forment la nouvelle génération qui prend la place des dinosaures du rock tels Pink Floyd ou Genesis dans les années 70.

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1: Nous sommes ici en 1984. Cure a sorti 5 albums qui leur permettent de tourner à travers le monde entier. Ils font leur première tournée au Japon cette année-là. Et nous sommes juste avant l'année 1985 qui changera tout pour les Cure. Elle leur assurera même une place chez Michel Drucker. Mais avant cela, Cure est le plus aventureux des groupes de rock. Les thématiques abordées dans les morceaux sont plutôt sombres, mais toujours avec cette empreinte mélodique à l'anglaise, très proche de la comptine.

0: Être leader d'un groupe n'est parfois pas de tout repos. C'est en cela que le leader Robert Smith s'accordera une parenthèse en tant que simple guitariste d'un autre groupe la même année, Siouxsie and the Banshees, mené par la charismatique Suzy Sue. Une fois l'expérience terminée, Robert Smith se plaindra du comportement de celle-ci dans une chanson des Cure que l'on écoute en version live, Shake Dog Shake.
1: This is called Shake Dog Shake.

0: 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Une petite pensée sur la boutique de prêt-à-porter.
1: J'ai commencé à être typographe. Et bon, jusqu'au service militaire. Et en revenant, j'ai changé. Ça ne me plaisait pas tellement. Et j'ai fait au chauffeur-livreur après. En plusieurs catégories. Et le dernier catégorie, c'était le plus beau de toute ma vie. C'était quand j'étais chauffeur-livreur et que j'avais un petit magasin, un Allemand, qui me suivait, à qui je travaillais. C'était un Allemand et puis j'avais une petite boutique de prêt-à-porter. Oui, soutien-gorge et slip. Mais alors, on peut vous dire qu'il y a eu des drôles de gens quand même. Il y en a qui venaient avec leur soutien-gorge et me disaient « Regarde ça, c'est pas bien. » Et puis là, regarde, il y a des verres. C'était pas des verres. C'est de l'étoffe, c'est bien ça, non? Non, y a, ça gratte. Je lui dis, écoutez, moi j'y peux rien, hein. Vous prenez ou vous prenez pas, tant pis, hein. Après, elle est partie. Assez furieuse quand même.
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1: La semaine dernière, je me suis posé une question qui vous paraîtra peut-être bizarre. Qui suis-je ? Pourquoi donc, me direz-vous ? Eh bien, parce que je désire mieux me connaître et ainsi répondre à l'invitation célèbre de Socrate : connais-toi toi-même.

0: Selon l'écrivain Amin Maalouf, l'identité n'est jamais donnée une fois pour toutes. Elle se construit et se transforme tout au long de l'existence. De fait, se connaître ne serait donc pas un acquis, mais une construction qui s'édifie tout au long de la vie. Deux questions méritent d'être posées. En premier lieu, qu'est-ce que la connaissance de soi ? L'écrivain Henri Troya nous dit que la connaissance de soi va au-delà des éléments d'identification qui figurent sur notre carte d'identité. Ce qui compte, affirme-t-il, c'est ce qui est inscrit non sur les papiers d'identité d'un homme, mais dans son cœur. Par ailleurs, le sociologue Frédéric Lenoir nous informe que se connaître, c'est comprendre son individualité. C'est avoir une conscience de son propre fonctionnement. Cela exige un vrai travail d'intériorité, de prendre le temps d'une autoréflexion et, si nécessaire, d'être accompagné dans un cadre thérapeutique. Plus précisément et toujours selon Frédéric Lenoir, se connaître, c'est appréhender les trois dimensions distinctes mais inséparables de sa personne. La dimension physique, la dimension psychologique et enfin la dimension la plus profonde de notre individualité que l'on qualifie tantôt d'âme, d'esprit ou de raison. Deuxième question qui mérite d'être posée, pourquoi est-ce important de cultiver cette connaissance de soi ? Eh bien, plusieurs motifs peuvent être invoqués. Tout d'abord, la connaissance de soi est le fondement de l'estime de soi, c'est-à-dire de l'opinion de soi-même et de l'appréciation de sa propre valeur. Difficile en effet d'avoir une bonne opinion de soi, de s'apprécier à sa juste valeur si on ne sait pas qui on est. Dans le même ordre d'idées, la connaissance de soi sert de fondement à la confiance en soi, qui peut être défini comme le moteur qui nous pousse à l'action malgré les doutes et les risques. Le philosophe Charles Pépin a affirmé qu'aucune confiance en soi durable n'est possible sans connaissance de soi. Autre motif, la connaissance de soi conditionne l'amour de soi. En effet, difficile, voire impossible de s'aimer si on ne sait pas qui on est. De plus, l'absence d'amour-propre nous empêche d'aimer les autres, car comme l'énonce le proverbe « aime ton prochain comme toi-même », pour pouvoir aimer l'autre, il faut au préalable s'aimer soi-même. Dernier motif, la connaissance de soi nous permet d'avoir un juste positionnement par rapport aux autres. Selon l'écrivain Laurent Gounel, moins on sait qui on est, plus on a envie d'exister. Alors on s'accroche à tout ce qui peut nous valoriser. On tente alors d'exister à travers notre métier, notre apparence physique, nos possessions matérielles, notre intelligence ou encore notre culture. Par conséquent, on se sent amoindri face à une personne plus intelligente, plus cultivée, plus belle ou qui possède plus de biens matériels. En conclusion, il est essentiel de devenir pleinement soi-même pour mener une vie qui a du sens et qui reflète nos envies véritables.
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1: Le nombre de personnes vivant avec le VIH diminue.
0: Bonjour Nicolas.
2: Bonjour Gladys.
0: Alors on va commencer par un petit point de vocabulaire aujourd'hui. De quoi est-ce qu'on parle quand on parle de VIH, de SIDA? Est-ce que ces deux termes sont équivalents? Qu'est-ce qu'on désigne ces termes-là?
2: Non, alors la distinction entre les deux termes est importante. Le virus de l'immunodéficience humaine, donc le VIH, est un rétrovirus qui s'attaque aux cellules du système immunitaire et qui les détruit ou les rend inefficaces. Au premier stade de l'infection, la personne ne présente pas de symptômes. L'infection entraîne un affaiblissement immunitaire et détruit aux infections opportunistes. Le SIDA, pour syndrome d'immunodéficience acquise, correspond alors au dernier stade de l'infection à VIH. Il peut être 15 ans.
0: Alors aujourd'hui, en 2015, quel est l'état des lieux précis de la propagation du VIH?
2: Globalement, les résultats sont plutôt positifs et encourageants. Avec l'objectif du millénaire pour le développement numéro 6, les Nations Unies s'étaient fixé l'objectif du VIH d'ici 2015. Or, les derniers chiffres annoncés font état de réels progrès. Au plan mondial, les nouvelles infections au VIH ont ainsi chuté de 20% entre 2000 et 2013, de 3,5 à 2,1 millions de cas.
0: Des bons résultats qui sont encourageants, mais il reste cependant des grandes disparités entre les différentes régions du monde. On pense par exemple à l'Afrique où il y a encore beaucoup à faire.
2: L'Afrique est effectivement la région du monde la plus touchée, mais pour autant c'est là que l'on constate le plus de propagation du VIH. Même si tous les pays africains ne peuvent évidemment pas se féliciter des mêmes avancées, les progrès réalisés sont colossaux. En Afrique australe, on constate ainsi une diminution de 30% du nombre de personnes nouvellement infectées, alors que dans le même temps, la propagation du VIH a pu continuer à progresser légèrement.
0: Alors les progrès sont encourageants, même s'il faut préciser que le sida est une maladie dont on ne peut pas guérir. Alors à entendre ces chiffres encourageants sur la propagation, on peut donc en conclure que le nombre de plaintes du sida dans le monde a baissé.
2: Pas tout à fait, on est confronté à un certain paradoxe en fait. S'il est vrai que la propagation du VIH diminue depuis quelques années, il continue quant à lui de progresser. Au plan mondial, on estime ainsi que 35 millions de personnes avec le VIH en 2013. Cette augmentation, elle est à certains égards positive, car elle s'explique en grande partie par le fait qu'il y a un meilleur dépistage. Davantage de personnes vivent plus longtemps avec la plus grande disponibilité du traitement antirétroviral.
0: Il y a donc de moins en moins de décès qui sont liés au sida.
2: Les décès dus au sida ont effectivement montré une tendance à la baisse, avec environ 1,5 million de décès dus au sida. Cela représente une diminution de 35% depuis le pic de 2,4 millions de décès enregistrés en 2005. C'est valable pour toutes les classes d'âge. Les décès dus au sida n'ont ainsi pas diminué chez les adolescents de 10 à 19 ans. Cela peut être dû au manque d'accès au dépistage et au traitement pour cette population.
0: Alors sur ce sujet, la bonne nouvelle, c'est que la propagation du sida a nettement baissé. Les personnes sont nouvellement atteintes, mais les malades du sida sont toujours nombreux et aucun traitement ne permet de guérir de cette maladie. Vous pouvez retrouver cette chronique en podcast sur le site internet www.radioarc-en-ciel.com, également sur le blog, tout un tas d'informations complémentaires pour arriver. Merci. C'était Idées reçues sur l'aide au développement avec Nicolas Fouquet, en partenariat avec le SEL.

0: 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Une petite pensée sur le père qui s'évade, la mère qui travaille.
1: Mon papa, il s'était évadé du camp de concentration. Il ne s'est pas présenté lorsqu'il a été appelé par les Allemands. Et puis en revenant, ils l'avaient repris parce qu'ils l'avaient trouvé et ils l'ont ramené. Mais ils l'ont seulement ramené jusque là où on habitait à l'époque, à Neudorf. Et comme il connaissait ce coin très bien, à un coin, il a ressauté du camion et il s'est évadé. Alors il est venu, nous on était évacués à Plopsheim. Il est venu à Plopsheim et nous avons dû le cacher jusqu'à ce que tout était réglé, jusqu'à ce que les Français étaient rentrés partout. Nous avons dû le cacher. Alors plus le droit de sortir. Les enfants n'avaient pas d'école, on n'avait plus rien, il fallait qu'on reste à la maison. Mais ma maman, elle a tout de suite pris le devant, elle est allée travailler au gaz de Strasbourg pour qu'elle puisse continuer par bien nous nourrir, mon frère et moi.
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0: 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Avec Jonathan Mpassi Mayala, président du CEPROMOR, le mot imposé du jour est H2O.
1: L'eau, c'est la vie. Il faut bien gérer son environnement pour avoir cette eau qui nous donne la vie. Dans le travail que je fais, dans le travail que nous faisons, nous avons à cœur d'offrir une eau potable, une eau non polluée. Depuis que j'ai commencé ce travail, je pense que nous avons construit plus de 100 sources d'eau potable. Nous, on appelle ça source d'eau potable pour aider les gens parce que c'est vrai que dans nos villages, quand les gens vont parfois se laver, surtout les femmes, c'est toujours dans l'eau marécageuse, elle se retrouve là en train de se laver et ça fait partie des milieux propices pour les microbes, pour les infections urogénitales. Donc du coup, nous on fait vraiment cet effort-là de pouvoir offrir une eau propre à la consommation et à l'utilisation.
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1: Avec Françoise Caron, présidente des AFP, Association Familiale Protestante, le mot imposé est aujourd'hui compromis.
2: C'est pas un mot que j'aime vraiment. J'aime bien accord, au risque de renoncer à certaines choses, mais c'est une autre notion encore que celle du compromis. J'aime pas me compromettre. J'ai l'impression d'abandonner quelque chose de juste et de bon pour être en paix, pour avancer avec l'autre. Par contre, j'aime bien me casser la tête pour m'accorder au pas de l'autre, même s'il est différent, même si ce qu'il est me bouscule et si je pense pas pareil. Alors ce à quoi je vais renoncer, je vais l'avoir fait en toute conscience, pleine liberté, et ça touchera pas à ce qu'il y a de fondamental en moi. Je changerai le mot compromis en capacité de s'accorder malgré tout.
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1: Avec Isabelle Duval, directrice des projets du développement au CEL, le mot imposé est aujourd'hui engagement.
2: La première pensée qui me vient, c'est au CEL, les engagements, ce sont les donateurs qui soutiennent un projet ticket repas chaque mois. Le ticket repas, donc, c'est des projets de soutien alimentaire, principalement pour les enfants. Donc ça peut être une cantine scolaire, ça peut être l'alimentation pour un orphelinat. L'idée pour les personnes ici qui ont envie, quelque part, de donner à manger et d'aider des enfants ou des adultes particulièrement vulnérables à s'en sortir, c'est de donner chaque mois au moins 17 euros. C'est la base, en fait. Après, on peut donner plus si on veut. Et puis, ça participe au budget de l'alimentation. Après, ça me fait penser au fait qu'il n'y a pas de petit engagement et qu'on ne se rend pas compte que faire quelque chose de récurrent pour quelqu'un d'autre, c'est déjà un super engagement et ça produit des super fruits.
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1: Ce n'est pas moi, tout seul, qui vais changer le monde.
2: Bonjour Gladys.
0: Bonjour Nicolas.
2: Une fois n'est pas coutume, pour la dernière chronique de l'année, nous allons inverser les rôles et c'est donc moi qui vais poser les questions aujourd'hui. Et nous allons aborder une idée reçue un peu transversale à tout ce que l'on a pu aborder durant cette année. Avec tous les dysfonctionnements que l'on connaît dans le monde, que ce soit en matière d'inégalité, d'écologie ou d'économie, il nous semble bien impossible de pouvoir faire bouger les choses par nous-mêmes.
0: Et oui, une fois qu'on a fait le constat des différents déséquilibres politiques, agricoles, économiques ou autres, on se retrouve souvent face à son impuissance. On se sent démuni comme face à une immense montagne qu'il est inutile d'essayer de déplacer seul. Et je vais te raconter une histoire pour commencer. Alors peut-être l'œuf à la coque, il va mettre plus de temps à cuire aujourd'hui. Une légende amérindienne dit comment un tout petit colibri tente d'éteindre un incendie de forêt en transportant des gouttes d'eau dans son bec. Tous les autres animaux de la forêt fuient l'incendie et traitent le colibri de fou en lui disant « Mais ça ne sert à rien ce que tu fais, tu ne vas pas éteindre le feu avec des gouttes d'eau. » Et le colibri de répondre « Oui, je sais, mais je fais ma part. »
2: Cette histoire est jolie et commence à être connue de nos jours, avec notamment Pierre Rabhi qui la raconte. Il a d'ailleurs créé le mouvement Colibri en référence à cette légende. Mais finalement, à l'écoute de cette histoire, est-ce que ce ne serait pas les animaux qui fuient l'incendie qui seraient plus raisonnables et réalistes ?
0: Peut-être, mais si on ne peut pas dire quels sont les effets de nos actions, ce qui est sûr par contre, c'est qu'en ne faisant rien, rien ne changera. Et ce qui est sûr également, c'est que si tous les colibris s'y mettent ensemble, la goutte d'eau peut devenir géante. Alors, il ne s'agit pas d'attendre que son voisin s'y mette pour agir, mais de commencer soi-même et d'inciter l'autre peut-être à nous suivre.
2: Que pouvons-nous faire alors pour changer le monde, pour employer de grands mots ?
0: Alors d'abord, je voudrais ajouter que nous, au contraire des animaux de la légende amérindienne, on ne peut pas fuir l'incendie, ou pour être plus précis, on ne peut pas fuir notre planète et ses dérèglements pour aller vivre une vie meilleure ailleurs, même si des équipes de recherche planchent sur Mars, mais ceci est une autre histoire. Alors voici quelques exemples de gestes du quotidien qui préfigurent un monde meilleur. Notre grand pouvoir en tant qu'individu est notre pouvoir de consommateur. Nos choix de consommation nous reviennent pleinement. Je peux choisir de n'acheter que des plats préparés ou bien des légumes, de la viande, des produits frais et les cuisiner moi-même. Ce que ça change, c'est meilleur pour la santé et ça évite de soutenir les industries agroalimentaires dont les pratiques sont parfois douteuses, que ce soit avec leurs fournisseurs, les agriculteurs mal payés ou dans le traitement des produits. La vidéo des poulets gonflés à l'eau pour vendre plus cher une viande qui réduira à la cuisson a fait le tour des réseaux sociaux. Ceci n'est qu'un exemple, mais notre responsabilité de consommateur est d'être conscient de notre acte d'achat. Et lorsque nous achetons, nous promouvons une certaine manière de produire et de travailler.
2: Oui, mais la difficulté, c'est qu'il est parfois difficile de comprendre en lisant les emballages d'où vient le produit et comment il était fabriqué.
0: Alors oui, ça c'est vrai. Pour cela, on peut se référer à un certain nombre de labels comme EcoCert ou Agriculture biologique. Et surtout acheter des produits les moins transformés possibles, car plus on est proche de la source, plus il est facile de savoir d'où ça vient, bien sûr, et comment ça a été produit. Ensuite, autant que possible, on peut privilégier les circuits courts, aller chez le producteur pour les légumes, par exemple, chez un artisan pour d'autres types de produits.
2: Notre pouvoir de changement ne se trouve alors que dans notre caddie ?
0: Non, bien sûr, et il nous faudrait plus que le temps d'un œuf à la coque pour être exhaustif. Mais on peut mentionner le fait de prendre son vélo ou les transports en commun plutôt que sa voiture dès que c'est possible, ou au moins essayer de combiner ses trajets. Par exemple, on peut profiter d'aller chercher ses enfants à l'école pour passer à la boulangerie et déposer le verre dans la benne à verre. Et j'aimerais terminer par ce conseil que donnait Voltaire dans son conte philosophique Candide en 1759, comme quoi c'est pas nouveau de vouloir changer le monde. Il faut cultiver son jardin. Alors Voltaire le disait en quelque sorte au sens figuré. Dans notre quête du bonheur, il faut s'attacher d'abord à notre environnement immédiat, en faire notre environnement donc immédiat, naturel, humain, culturel, pour en faire un lieu où on se sent bien, où l'on s'épanouit, où l'on transmet l'optimisme. En bref, se consacrer aux choses que l'on peut faire changer pour les faire changer en bien et rendre la société meilleure plutôt que de se lamenter sur les choses contre lesquelles on ne peut rien. Mais moi, je rajouterais à cette quête du bonheur, à laquelle j'adhère totalement par ailleurs, qu'il est bon de cultiver son jardin au sens propre, que ce soit un grand potager parce qu'on a du terrain ou quelques jardinières sur un balcon ou encore des pots près d'une fenêtre dans un appartement. Et oui, faire pousser des plantes est une satisfaction apaisante, je vous le garantis, essayez, vous verrez, et un émerveillement du quotidien. Et faire pousser des herbes aromatiques, par exemple, des légumes, des fruits, des fleurs, permet de se nourrir et de se nourrir bien.
2: L'œuf à la coque va bientôt être un œuf dur, comment conclure ?
0: Allez, avec Gandhi, soyez le changement que vous voulez voir dans le monde. Je vous laisse méditer cette maxime, les mains dans la terre de votre jardin. 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
2: Chaque jour, un brin de culture générale sur le monde digital. Vous êtes-vous déjà demandé qu'est-ce qui avait bien pu motiver le choix des couleurs bleu et blanc pour Facebook, ce célèbre réseau social qu'on ne présente plus ?
3: Eh bien, dans Daily Binary, on se l'est posé cette question. Et la réponse va peut-être vous étonner.
2: En effet, on pourrait penser que ces deux couleurs ont été choisies dans un objectif purement esthétique. Le bleu, symbole de la pureté. Le blanc, symbole de la sagesse. Facebook tout craché, quoi.
3: Mais non, en vérité, il s'agissait plutôt d'une raison d'ordre pratique. En effet, Mark Zuckerberg, le créateur de Facebook, avait choisi ces deux couleurs parce qu'il est daltonien.
2: Et oui, les personnes atteintes de daltonisme ne perçoivent en réalité que trois teintes. Le bleu, le jaune et une teinte intermédiaire blanche ou grise. Choisir le bleu et le blanc était donc assez évident pour lui.
3: C'était Daily Binary. 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
2: Chaque jour, un brin de culture générale sur le monde digital. Aujourd'hui, dans Daily Binary, on va s'intéresser à un sujet qui dépasse l'entendement. Ne vous attendez pas à pouvoir en obtenir un chez vous, car vous n'aurez vraisemblablement pas la place, à moins de vivre dans un bunker souterrain. Aujourd'hui, on parle de superordinateurs.
3: Si l'évolution de l'ordinateur a été plutôt atypique, avec au départ un étage entier d'immeubles pour réussir à effectuer une simple addition, les choses ont bien changé depuis. Les constructeurs ont cherché à toujours les rendre plus petits, tout en augmentant la performance. Le développement des microprocesseurs fait qu'on arrive désormais à faire tourner des programmes très performants dans des ordinateurs à peine plus grands qu'une pièce de monnaie.
2: Puis est venu l'avènement des superordinateurs, une taille démesurée pour une puissance de calcul inégalée. Ces super machines sont capables de réaliser des prouesses technologiques. Et on en est arrivé à un point où il y a une farouche compétition entre les différentes entreprises qui les produisent.
3: À l'heure actuelle, en 2022, l'ordinateur le plus puissant est japonais. Il s'appelle Fugaku et a été mis en service par une entreprise du nom de Fujitsu, en référence au célèbre mont Fuji du pays du soleil levant.
2: Sa puissance de calcul correspond à environ la puissance de 5 millions d'ordinateurs portables de dernière génération. Et surtout, il est 2,5 fois plus puissant que le deuxième du classement, l'ordinateur de la société IBM que l'on connaît sous le nom de Summit.
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2: Aujourd'hui, dans ma chanson coup de cœur, on écoute un rappeur qu'on adore, c'est Orelsan. Alors c'est vrai qu'il a connu une période un peu sombre où tout le monde le considérait comme un macho, comme quelqu'un qui dénigrait les femmes. Dans son album La fête est finie, il a écrit une chanson d'amour et même de dévotion incroyablement belle et je vous propose de l'écouter tout de suite. Elle s'appelle Paradis.

0: C'était Paradis de Orelsan, une chanson qu'on apprécie beaucoup et qui est à réécouter dans son album La fête est finie, sorti en 2017.
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2: Au fond de la cour du Stift à Strasbourg, derrière une porte sécurisée et une lourde grille, se cachent les fonds anciens de la médiathèque protestante. Créée par Gaspard et la cour du Stift à Strasbourg, derrière une porte sécurisée et une lourde grille, se cachent les fonds anciens de la médiathèque protestante. Créée par Gaspard et Dion.

0: De manuscrits ou d'autres pièces comme des cartes ou des partitions de musique se font tirer sa richesse de l'originalité des pièces présentes dans cette bibliothèque, puisqu'elles sont souvent rares, d'autant plus qu'elles ont échappé au grand incendie de 1870. Patricia Renard-Régier, la directrice de la médiathèque, nous en dit un peu plus sur les différents livres qu'on peut trouver dans ce fonds ancien.
1: On n'est pas dans une bibliothèque de château ou de monastère prestigieux, puisque on voit que les couvertures, ce sont des couvertures en peau de bête, en peau de mouton, ou en peau de porc, ou en parchemin, qui sont très solides. Ce sont des livres qui ont été faits pour être ouverts et travaillés, quoi. Donc ce sont surtout des livres de théologie, puisque c'était une bibliothèque pour les théologiens. Aujourd'hui, c'est une bibliothèque pour les chercheurs. C'est sûr que ces livres-là ne sortent qu'exceptionnellement de la salle. Ils sortent pour deux raisons. C'est quand une autre bibliothèque ou un musée nous demande pour des prêts, ou alors quand un chercheur veut un manuscrit ou un livre spécial, c'est notre bibliothécaire qui vient le chercher, et on le descend en salle de travail et de lecture, et puis il vient consulter, il a le droit de regarder, mais il ne peut pas le ramener chez lui, évidemment, ce sont des ouvrages qui sont trop importants.
0: Un fonds riche en ouvrages, puisque c'est plus de 60 000 livres divers et variés qui composent ce fonds, issu d'ailleurs de legs prestigieux de Sturm, des époux de sel ou encore de Peter. Des livres précieux et fragiles qui nécessitent une attention particulière pour leur conservation. C'est ce que nous explique Patricia Renard-Égé.
1: Alors ça, c'est toujours très compliqué, hein. Il faudrait normalement la même température et la même hygrométrie, donc le même taux d'humidité dans l'air, pour qu'il y ait le moins de variabilité possible. Donc on a un système de surveillance par Wi-Fi qui fait un relevé des températures et de l'hygrométrie tous les jours et qui s'est surveillé comme ça. On a eu à une époque une climatisation qui régulait, ils sont en train de revenir à un autre système, donc c'est surveillé, mais on n'est pas à l'abri de champignons ou de problèmes de poussière. Il faut faire attention, il faut les manipuler régulièrement pour voir s'il n'y a pas de soucis.
0: Une autre façon de conserver les livres est de les numériser, mais attention, pas n'importe comment, il faut qu'il y ait un réel intérêt à la numérisation, c'est ce que nous explique Patricia Renard-Égé.
1: On va numériser des choses qui ne sont pas numérisées ailleurs, qui sont on appelle ça des unicoms, des livres qui sont rares, que personne d'autre n'a, ou qui ont des annotations ou des particularités chez nous. L'idée, c'est déjà de faire un état des lieux de tout ce que nous avons et de rétro-convertir le catalogue. Mais tout numériser, ça n'aurait aucun intérêt et ça coûterait beaucoup trop cher.
0: Même si la numérisation totale n'est pas pour maintenant, il est tout de même possible de visiter ce prestigieux fonds ancien de la médiathèque protestante lors des journées du patrimoine ou encore lors de visites organisées sur rendez-vous. Une façon pour la médiathèque de rendre accessible ce patrimoine, comme nous l'explique Patricia Renard-Régier.
1: Ce fonds ancien, donc, il est accessible aux chercheurs, et pour le grand public, on peut le visiter sur rendez-vous. Alors les visites sont gratuites pendant les journées du patrimoine. Après, un groupe peut se constituer, nous téléphoner et prendre rendez-vous. Là, ça coûte 50 euros qu'on soit 5 ou qu'on soit 15. Ça dure à peu près une heure et on raconte l'histoire de la bibliothèque, on montre un certain nombre d'ouvrages. C'est vrai qu'en général, quand on rentre dans cette salle, on a l'impression d'être dans la bibliothèque d'Harry Potter, quoi. C'est un peu magique, c'est un très beau lieu. Et puis, ouvrir des livres qui ont des siècles d'existence, qui sont dans le papier encore tellement beau, les reliures sont tellement belles, c'est vrai que c'est un peu magique.
0: La médiathèque protestante abrite donc un fonds ancien exceptionnel que vous pouvez venir visiter sur rendez-vous à la médiathèque Saint-Thomas.
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1: Le handicap chez l'enfant est une situation difficile à surmonter pour les parents comme pour les enfants eux-mêmes.